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1: Bonjour à tous. La France a chaud. 49 départements sont placés aujourd'hui en vigilance rouge canicule. Un véritable record selon le ministre délégué chargé de la transition écologique, Mathieu Lefèvre. 40 autres sont également en alerte orange. Selon un décompte de l'agence France-Presse, 35 millions de personnes seront concernées par la vigilance rouge aujourd'hui. Et plus de 90% de la population française sera sous alerte orange ou rouge. Déjà hier, les températures ont été très élevées avec un thermomètre qui a dépassé les 42 degrés à Châteaumeillan dans le Cher ou encore dans les Landes. 40 degrés également à Saintes en Charente-Maritime, plus de 39 à Poitiers. La chaleur qui perturbe notamment les écoles. 845 écoles élémentaires et collèges sont fermées aujourd'hui dans les départements en vigilance rouge. 1800 autres établissements vont aménager leurs horaires en libérant les élèves en début d'après-midi. Le trafic ferroviaire est également fortement impacté. 71 intercités ont déjà été supprimées depuis vendredi. En Ile-de-France, notamment, plusieurs trains sont également annulés sur le RER et le réseau francilien. SNCF Voyageurs souligne de son côté que le plan de transport est en train d'être adapté. 3500 agents surveillent le réseau, les rails, les caténaires, la signalisation jour et nuit. La compagnie ferroviaire recommande également aux personnes vulnérables d'éviter de prendre le train. Et c'est une autre conséquence de cet épisode caniculaire. 3 personnes âgées sont décédées hier en Gironde, probablement en raison des fortes chaleurs. C'est en tout cas ce qu'a annoncé la préfète du département. Les victimes étaient âgées de 80 à 95 ans. Dans le reste de l'actualité, après des tensions, des progrès encourageants, les négociations continuent entre les États-Unis et l'Iran. Et les deux pays ont trouvé un compromis sur une feuille de route visant à parvenir à un accord définitif dans un délai de 60 jours. Et puis le football avec la suite de la Coupe du Monde. L'Égypte vient de battre la Nouvelle-Zélande 3-1. On notera également la large victoire hier soir de l'Espagne sur l'Arabie Saoudite 4-0. Match nul 0-0 entre la Belgique et l'Iran. Excellent début de journée à tous.
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1: Le duo Audacieuse, composé de Mathilde Limal et Judith Charron, sera en concert à l'église Saint-Hilaire de Montcuq vendredi 26 juin. Les deux artistes proposeront un programme mêlant création originale et reprise, portée par des voix à la fois précieuses, sensibles et pleines d'émotions. Mathilde Limal.
2: Le O a deux, un petit tréma, deux trémas, et représente le fait qu'on soit deux femmes dans ce duo. Comme on s'est rencontrés au conservatoire de Paris, il y a, j'ose pas le dire, plus de 20 ans. On n'était pas très copines avec Judith au départ, et puis Facebook nous a réunis 17 ans plus tard, avec nos parcours très différents, l'une à Londres, l'autre qui était à Madrid à ce moment-là. Et puis un petit café à Paris, et nous voilà dans l'envie d'unir nos mondes, et classiques et folklore. Je dirais que c'est un duo magique. Je sens nous envoyer des fleurs, hein. C'est juste que ça amène à la magie dans l'esprit, dans la vibration aussi. Je pense qu'elle elle touche dans les os, elle fait du bien, elle permet de dilater le cœur. C'est des voix qui touchent un peu le ciel.
1: Le duo Audacieuse, composé de Mathilde Limal et Judith Charron, ce sera à l'église Saint-Hilaire de Montcuq en Quercy, dans le Lot, vendredi 26 juin à 21h.
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1: 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Les 18, 22, 23, 24, 25 juillet, avec 10 concerts gratuits, dont Dead Wakaka, The Super Soul Brothers, Oli Burns Orchestra et Danny Doris, Ronald Baker, La Loca Salsa. Le festival Bleu Trompette, c'est aussi dès 19h, place du Château, l'apéro-concert avec une vue imprenable sur la collégiale du 13e siècle. 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
1: C'est officiel, la saison des salles de spectacle est lancée à Montauban. De la musique en passant par la danse et le théâtre, au total, 43 spectacles sont prévus jusqu'en mai 2027. Ils seront répartis parmi les 3 salles de spectacle de Montauban. Philippe Bécade, adjoint à la politique culturelle de la ville, nous parle de ce rituel de présentation.
2: C'est un grand moment que ce 11 juin, c'est devenu une tradition de présenter la saison suivante. Nous sortons d'une saison extrêmement riche, avec beaucoup de succès, et grâce à Aurélie Barbucia et à son équipe, parce que c'est elle qui choisit, qui propose les choix. Alors certes, on valide, mais c'est quand même elle qui est responsable, qui décide. Et force est de constater que jusqu'à présent, elle ne se trompe pas.
1: La Cité d'Ingres mise de nouveau sur la diversité dans sa programmation.
2: Prenons l'exemple du Burois. Il y a une pièce qui doit avoir 130 ou 140 ans. Elle n'a jamais été autant d'actualité puisqu'elle traite d'une façon humoristique, sous la forme de farce, les excès de ceux qui ont la totalité du pouvoir. C'est ce que nous vivons aujourd'hui dans le monde. Et c'est difficile de faire un choix parce qu'elle est très éclectique, comme toujours. Quand on me demande, mais qu'est-ce que tu préfères et comment voulez-vous choisir entre Victor Hugo, Saint-Exupéry, les plus beaux airs de Handel, tout est intéressant. Et ça s'inscrit parfaitement dans la politique culturelle de la ville qui se veut à la fois exigeante et ouverte. Exigeante en termes de qualité, Madame Barbucia est très pointilleuse là-dessus, et ouverte à tous, à tous les publics, il y en a pour tous les âges, pour tous les goûts, et ouverte à toutes les bourses aussi. Parce que nous sommes une des villes où le prix moyen du billet est quand même assez bas.
1: Les prix des places se situent généralement entre 15 et 30 euros. Le trio Lococello ouvrira le bal des spectacles saisonniers le 24 septembre au théâtre Olympe de Gouges. Un trio d'instruments à cordes à découvrir à l'occasion de la fabrique du jazz. Les musiciens rendront entre autres hommage à Django Reinhardt et Stéphane Grappelli.
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1: Il est 7h, bon réveil à vous sur CFM Radio, un très bon début de semaine. En ce lundi, on est ensemble là jusqu'à 10h. C'est Jérôme là pour vous accompagner.
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1: Tout de suite, le flash info de Clémence Lobary. Bonjour Clémence.
3: Bonjour à tous. La canicule touche toute la France. 49 départements sont placés aujourd'hui en vigilance rouge canicule. Un véritable record selon le ministre délégué chargé de la transition écologique, Mathieu Lefèvre. 35 millions de personnes seront concernées. 40 autres départements sont également en alerte orange. Météo France attend encore des pics de 40 à 42 degrés entre les Pays de la Loire, le Poitou-Charentes et l'Aquitaine. 36 à 40 degrés ailleurs, hors zone littorale. Et face à ces conditions climatiques extrêmes, 845 écoles et collèges sont fermés aujourd'hui dans les départements en vigilance rouge. 1800 autres établissements vont aménager leurs horaires en libérant les élèves en début d'après-midi. Le trafic ferroviaire est également fortement impacté. 71 intercités ont déjà été supprimés depuis vendredi. En Ile-de-France notamment, plusieurs trains sont également annulés sur le RER et le réseau francilien. La SNCF recommande également aux personnes vulnérables d'éviter de prendre le train. Et qui dit forte chaleur dit risque d'incendie. 17 départements de l'Ouest et du Sud sont en alerte orange pour les feux de forêt. Des départements qui pourraient passer en risque maximal selon Mathieu Lefèvre. Et c'est une autre conséquence de la chaleur. Un adolescent de 16 ans est mort noyé hier à Poitiers. Depuis vendredi, au moins 5 autres adolescents sont décédés des suites d'une noyade dans plusieurs endroits de France. Dans le reste de l'actualité, le temps des réponses. Près de 3 semaines après la mort de Liana, le rapport d'inspection pour faire la lumière sur les dysfonctionnements dans cette affaire doit être remis aujourd'hui à Sébastien Lecornu. Selon les informations de la Tribune dimanche, il évoque notamment le temps perdu dans la prise en charge de la plainte déposée en août 2025 par la mère de Rosa, cet enfant de 10 ans qui accuse Jérôme Barella de l'avoir violée à plusieurs reprises. Et puis le football avec le deuxième rendez-vous du mondial pour les Bleus. Après la victoire 3-1 face au Sénégal, l'équipe de France affronte l'Irak à Philadelphie pour son deuxième match de groupe. Avec une victoire, les Bleus valideraient déjà leur billet pour les 16e de finale. Coup d'envoi à 23h. Excellent début de journée à tous.
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Saint-Dur de Marine. 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The Avener et Ultra Naté Starlight tout de suite. Très bonne écoute.

0: Bientôt 7h10, dans une petite dizaine de minutes, on va retrouver Perrine pour le coup de projecteur de CFM Montauban. Elle va nous parler de la nouvelle saison culturelle à Montauban avec 43 rendez-vous prévus dans 3 salles jusqu'en mai 2027. Avant Perrine, je vous parlerai aussi de la couleur du ciel sur tous vos départements et on va voir aussi comment les chaleurs évoluent, les températures qui vont un petit peu même s'empirer en ce début de semaine. Sébastien Tellier et Juliette Armanet, ça arrive dans un instant. Attraction.
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1: Le soleil toujours bien installé sur toute la région en ce lundi 22 juin et toujours pas de nuages à l'horizon pour cet après-midi. La canicule va s'intensifier en ce début de semaine. Ce matin, on compte 32 déjà à Cahors et Saint-Céré, 32 aussi à Saint-Projet et 30 du côté de Montauban, 28 à Laconne et 32 à Cagnac-les-Mines, 30 ce matin à Rodez et 32 à Malville. Cet après-midi, on attend jusqu'à 39 à Cajard, 36 à la Bastide-Murat, 38 à Caussade et 36 à Montclar-de-Quercy, 38 pour Monestier cet après-midi et 35 à Brassac, 38 à Villefranche de Rouergue et enfin 35 à Belmont-sur-Ance. Et puis n'hésitez pas, si vous en connaissez, à souhaiter une bonne fête au Alban aujourd'hui en ce lundi 22 juin. Un focus sur la nouvelle saison culturelle de Montauban d'ici quelques instants. C'est avec Perrine dans le coup de projecteur.

0: Oh, it was before de Tom Gregory. Il est 7h18. On se retrouve dans quelques minutes pour faire un petit tour sur vos départements et voir qu'est-ce qu'il y a à y faire en ce moment du côté de vos sorties culturelles. Flo de la Vega, ça arrive très vite avec Aimer les gens. Et là, tout de suite, on retrouve Perrine pour CFM Montauban. Elle va nous parler des 43 rendez-vous prévus jusqu'en mai 2027 pour la nouvelle saison culturelle.
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2: C'est officiel, la saison des salles de spectacle est lancée à Montauban. De la musique en passant par la danse et le théâtre, au total, 43 spectacles sont prévus jusqu'en mai 2027. Ils seront répartis parmi les trois salles de spectacle de Montauban. Philippe Bécade, adjoint à la politique culturelle de la ville, nous parle de ce rituel de présentation.
3: C'est un grand moment que ce 11 juin, c'est devenu une tradition de présenter la saison suivante. Nous sortons d'une saison extrêmement riche, avec beaucoup de succès, et grâce à Aurélie Barbucia et à son équipe, parce que c'est elle qui choisit, qui propose les choix. Alors certes, on valide, mais c'est quand même elle qui est les responsables, qui décide. Et force est de constater que jusqu'à présent, elle ne se trompe pas.
2: La Cité d'Ingres mise de nouveau sur la diversité dans sa programmation.
3: Prenons l'exemple du Burois. Il y a une pièce qui doit avoir 130 ou 140 ans. Elle n'a jamais été autant d'actualité puisqu'elle traite d'une façon humoristique, sous la forme de farce, les excès de ceux qui ont la totalité du pouvoir. C'est ce que nous vivons aujourd'hui dans le monde. Et c'est difficile de faire un choix parce qu'elle est très éclectique, comme toujours. Quand on me demande, mais qu'est-ce que tu préfères et comment voulez-vous choisir entre Victor Hugo, Saint-Exupéry, les plus beaux airs de Handel. Bon, tout est intéressant. Et ça s'inscrit parfaitement dans la politique culturelle de la ville qui se veut à la fois exigeante et ouverte. Exigeante en termes de qualité. Madame Barbucia est très pointilleuse là-dessus. Et ouverte. Ouverte à tous, à tous les publics. Il y en a pour tous les âges, pour tous les goûts. Et ouverte à toutes les bourses aussi. Parce que nous sommes une des villes où le prix moyen du billet est quand même assez bas.
2: Les prix des places se situent généralement entre 15 et 30 euros. Le trio Lococello ouvrira le bal des spectacles saisonniers le 24 septembre au théâtre Olympe de Gouges. Un trio d'instruments à cordes à découvrir à l'occasion de la fabrique du jazz. Les musiciens rendront entre autres hommage à Django Reinhardt et Stéphane Grappelli.
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0: Vertigo de YouTube, il est 7h27, tout de suite c'est le moment de votre rubrique culturelle pour ne rien rater des rendez-vous culturels à faire près de chez vous. Des cours de danse foro le lundi soir à Saint-Antonin dans le Tarn-et-Garonne, une alternance de pratiques libres et de cours et c'est gratuit ou à prix libre. C'est de 18h30 à 20h à Bazar, le tiers-lieu associatif de Saint-Antonin. C'est notamment ce lundi 22 juin et aussi lundi prochain 29 juin. Une exposition de Marie Montero à Rodez jusqu'au 27 juin à la galerie Réplique. Elle surprend à la faveur de la nuit des arbres, taillis, fleurs ou herbes affolées dans des lumières dont elle est la source. Une lampe de poche, un phare d'automobile, un éclairage parfois minimaliste qui souligne mystère et ténèbres. Le festival Les Médinages est de retour pour une 4e édition les 27 et 28 juin, samedi et dimanche prochain à Nage. Au programme des danses médiévales, des balades, visites guidées historiques, des combats de rue et chevaliers en armure, ou encore bien sûr le grand banquet médiéval du samedi 27 juin avec des recettes typiques du Moyen-Âge. Plus d'infos et programmes complets sur la page Facebook Médier-Nage. Voilà pour ces sorties culturelles, c'est tout ce qu'on pouvait en retenir pour l'instant. On y revient dans une heure et c'est Stéphane tout de suite. 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
1: Conduire à l'instant de Louane, il est 7h37, ça tombe bien. Justement, on parlait de transport d'ici quelques minutes, du 15 juillet au 28 août. Le baladobus reprend du service sur la communauté de communes du Haut-Languedoc, qui comprend les Monts de la Cône et le Proche-Hérault. Une navette qui vise à faciliter l'accès aux touristes, aux sites touristiques hein, ou aux points d'intérêt du territoire pour les habitants pendant la période estivale. Et on saura plus avec Lisa Porte, elle est directrice générale adjointe au social et à l'attractivité du territoire de l'intercommunalité. Et puis juste avant, le coup de projecteur de CFM La Cône, ce sera la météo de tous vos départements. Et c'est Bruno Mars dans un instant. On My Soul, très très belle matinée sur CFM Radio.
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1: Il va faire très chaud aujourd'hui sur l'ensemble de vos départements. On attend à nouveau un beau ciel bleu toute la journée. Ce matin, déjà 32 à Quissac et l'Albin, 30 à Montaichet, 32 à la Bastide de Benne, 28 du côté de Murat-sur-Vèbre et 32 à Carmaux, 33 ce matin à Saint-Rémy et 31 à Espalion. Cet après-midi, il fera jusqu'à 39 à Pradines, 37 à Montredon, 38 à Castelsarrasin et Laguépy, 39 à Albi et 33 à la Salvetat-sur-Agoute, 37 à la Fouillade et 35 à Aunay-le-Château. Et puis n'hésitez pas à souhaiter une bonne fête au Alban aujourd'hui, en ce lundi 22 juin. Le retour du baladobus cet été sur la communauté de communes du Haut-Languedoc. Une navette pour faciliter les déplacements des touristes et habitants. Je vous en dis un petit peu plus d'ici quelques instants dans le coup de projecteur de CFM Lacaune.

0: c'est ça qui...
1: Boulevard désert et Carbone, c'est pas si facile. Il est 7h46, et oui, c'est peut-être pas si facile ce matin de partir au boulot avec cette chaleur écrasante. On vous donne un peu de courage ici quelques instants en musique avec Wilson Pickett, In the Midnight Hour. Et puis là, tout de suite, c'est le retour de l'actu locale. On va parler d'un transport pour cet été sur les Monts de la Côte. Le prochain héros, c'est le Paladobus.
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1: Le Paladobus reprend la route du 15 juillet au 28 août sur toute la communauté de communes du Haut-Languedoc. Une navette déjà testée l'an dernier qui va faciliter l'accès aux sites touristiques ou aux points d'intérêt du territoire. Lisa Porte, directrice générale adjointe au social et l'attractivité du territoire de l'intercommunalité.
3: On est sur un bus qui va se déplacer sur l'ensemble de la destination du Haut-Languedoc sur la période du 15 juillet au 28 août. Donc ce bus, il se déplace du lundi au vendredi. Et l'idée, c'était de permettre de relier les points d'intérêt touristiques majeurs du territoire. Donc on a plusieurs points d'arrêt identifiés sur toute la communauté de communes du Haut-Languedoc, sur le village de la Salvetta, un point d'arrêt sur la base de loisirs de la Raviège, la Cône centre-ville et un autre point d'arrêt à la Cône au niveau de la piscine. Ensuite, donc il va jusqu'à Murat et il finit par le lac du Laouzas. Donc c'est vrai que dans les retours, on avait pu mener une petite enquête auprès des utilisateurs sur le mois d'août. Donc globalement, voilà, on a des retours très positifs de ce service-là. Ça répond à un besoin à la fois des touristes, hein, des habitants, notamment des jeunes. On a pas mal de jeunes qui ont utilisé le service pour pouvoir aller sur les lacs avec les copains, pouvoir se déplacer d'un village à un autre. Et après, dans les retours, donc on a pu faire des petits ajustements par rapport à l'offre de service qui existait l'année dernière. On s'est aperçu notamment de l'intérêt d'avoir une boucle dans un sens, une boucle dans l'autre sens pour chaque demi-journée. On a également un petit peu ajusté les horaires avec le Paladobus et aussi de permettre de donner l'opportunité aux touristes de pouvoir se rendre sur d'autres communes ou d'autres points centres d'intérêt touristique.
1: Réservation nécessaire, une heure à l'avance sur le site paladobus.fr. Le tarif est fixé à 12 euros.
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DJ Snake et Bipolar Sunshine Paradise. Il est 7h54 et à 8h vous retrouvez vos infos sur CFM Radio. Mais d'ici là, la musique continue. Omi, suivi de Big Flo et Oli.

Big Flo et Oli. 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
2: Il est 8h, c'est toujours Jérôme pour vous accompagner jusqu'à 10h sur CFM Radio. Très bonne matinée à vous.
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2: Il est 8h, c'est toujours Jérôme pour vous accompagner.

0: rouge. 35 millions de personnes sont concernées. 40 autres départements sont également en alerte orange. Météo France attend encore des pics, hein, de 40 à 42 degrés entre les Pays de la Loire, le Poitou-Charentes et l'Aquitaine. 36 à 40 degrés ailleurs, hors zone littorale. Des conditions qui perturbent le quotidien, notamment au sein de l'éducation nationale. 845 écoles et collèges sont fermés aujourd'hui dans les départements en vigilance rouge. 1800 autres établissements vont aménager leurs horaires en libérant les élèves en début d'après-midi. Le grand oral du bac est aussi impacté. Les épreuves de quelques 4000 candidats prévus aujourd'hui et demain ont été décalées de quelques jours. Ces températures ont également provoqué une hausse des appels au SAMU. À Paris, ils ont ainsi augmenté de 60% hier soir par rapport à une période habituelle. À plus de 40% à Troyes ou encore plus de 20% à Toulouse. Et pour faire face à ces conséquences de la chaleur, une nouvelle cellule interministérielle de crise sur la canicule se tient en fin de journée. Dans le reste de l'actualité, le retour d'un texte très controversé aujourd'hui à l'Assemblée nationale. Les députés se penchent une troisième fois sur la proposition de loi relative au droit à l'aide à mourir. Le gouvernement a déjà annoncé qu'il donnerait le dernier mot au Palais Bourbon le 15 juillet prochain. Les quatre aéroports de Moscou ont brièvement fermé ce matin, conséquence d'une nouvelle attaque de drones ukrainiens. Selon le maire de la capitale russe, 59 appareils ont été détruits. De son côté, le président ukrainien Volodymyr Zelensky assure que la Russie a lancé près de 2200 attaques de drones, 1800 bombes guidées et 87 missiles sur l'Ukraine en une semaine. Et puis ce soir, les Bleus jouent leur deuxième match de Coupe du Monde. L'équipe de France affronte l'Irak à Philadelphie après sa première victoire 3-1 face au Sénégal. Coup d'envoi à 23h. On suivra également Argentine-Autriche dès 19h ou Norvège-Sénégal à 2h du matin. Excellent début de journée à tous.
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Generation et Younglin, Storm 2, il est 8h05 et je vous le rappelle tout à l'heure, dans une heure environ, eh bien ce sera des places pour vous à gagner pour le festival Montauban en Seine. Ça se passe au Jardin des Plantes, deux places à gagner pour la soirée du samedi 27 juin, avec sur scène Annie Lalalove, Gregory Porter, Nile Rodgers et Chic, et aussi Cut Killer, voilà pour une grosse soirée scène électro. Et tout ça, eh bien c'est tout à l'heure, en nous appelant 05 63 93 00. Il vous suffit d'être parmi les plus rapides ce matin pour gagner.

Ce sera à mon signal, bien sûr. Et donc, voilà, en nous appelant à ce numéro. Et à vous, donc, les deux tickets pour le festival Montauban en scène. Mais pour l'instant, on écoute The White Things, I Can't Wait.

0: Il est 8h08 et on retrouve Gilles tout à l'heure pour le coup de projecteur de CFM Cahors. Le duo Audacieuse avec Mathilde Limal et Judith Charron sera en concert à l'église Saint-Hilaire de Montcuq en Quercy-Blanc dans le Lot ce vendredi 26 juin. C'est à 21h au programme des créations originales, des reprises de chansons françaises et portugaises portées par de voix sensibles, lumineuses et pleines d'émotions. On écoutera justement Mathilde Limal au micro de Gilles tout à l'heure dans le coup de projecteur. Et juste avant, moi je vous retrouve pour refaire un petit point sur cette canicule qui continue, qui s'empire même. Et puis la météo, surtout vos départements. Auria, c'est dans quelques instants avec Soirée Mondaine.
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1: Un grand beau temps à nouveau en prévision jusqu'en soirée en ce lundi 22 juin, mais les températures qui vont flirter avec les 40 degrés cet après-midi. Ce matin, il fait déjà 32 à Catus et Saint-Cyr-la-Poupie, 29 à Noïké, 31 à Saint-Antonin, 32 pour Cordes-sur-Ciel et 30 à Vienne, 31 ce matin en Treille-sur-Truyère et 33 à Martiel. Cet après-midi, ce sera 37 à Montcuq et 39 à Puy-l'Évêque, 38 à Quélus et Moissac, 32 à Nage et 38 à Gaillac, 34 du côté de Baraqueville, 38 à Toulon-Jac. Et puis n'hésitez pas, si vous en connaissez, à souhaiter une bonne fête aujourd'hui au Alban en ce lundi 22 juin. Le duo Audacieuse en concert à Montcuq ce vendredi dans le Lot. On va retrouver une des deux musiciennes, Mathilde Limal, au micro de Gilles ce matin dans le coup de projecteur.

0: What's the Cure de Yodelis. 8h18, dans quelques instants, on reparle des sorties à faire tout près de chez vous, hein, sur vos départements. Mais voilà, pour pas vous ennuyer en ce mois de juin. Eva, ça arrive très vite avec Sur la Piste. Et là, tout de suite, le retour de l'actu locale. On va découvrir le duo Audacieuse dans le coup de projecteur de CFM Cahors, présenté par Gilles.
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2: Le duo Audacieuse, composé de Mathilde Limal et Judith Charron, sera en concert à l'église Saint-Hilaire de Montcuq vendredi 26 juin. Les deux artistes proposeront un programme mêlant création originale et reprise, portée par des voix à la fois précieuses, sensibles et pleines d'émotions. Mathilde Limal.
3: Le O a deux, un petit tréma, deux trémas. Et représente le fait qu'on soit deux femmes dans ce duo. Comme on s'est rencontrés au conservatoire de Paris, il y a, j'ose pas le dire, plus de 20 ans. On n'était pas très copines avec Judith au départ. Et puis Facebook nous a réunis 17 ans plus tard, avec nos parcours très différents. L'une à Londres, l'autre qui était à Madrid à ce moment-là. Et puis un petit café à Paris. Et nous voilà dans l'envie d'unir nos mondes et classiques et folklore. Je dirais que c'est un duo magique. Je sens nous envoyer des fleurs, hein. C'est juste que ça amène à la magie dans l'esprit, dans la vibration aussi. Je pense qu'elle elle touche dans les os, elle fait du bien, elle permet de dilater le cœur. C'est des voix qui touchent un peu le ciel. Des cantares et des souffrances.
2: Le duo Audacieuse, composé de Mathilde Limal et Judith Charron, ce sera à l'église Saint-Hilaire de Montcuq en Quercy, dans le Lot, vendredi 26 juin à 21h.
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Il est 8h24 là dans quelques instants et tout de suite on fait un point compromis sur les sorties à ne pas manquer sur vos départements. À Rodez, au musée Soulages jusqu'au 30 juin, découvrez l'œuvre du peintre Pierre Soulages grâce à Outre Noir, une expérience immersive en réalité virtuelle portée par la voix de l'actrice Isabelle Huppert. Des parois préhistoriques découvertes durant son enfance à Véronèse, à son atelier parisien de Sète à l'abbatiale de Conquet jusqu'au musée Fabre de Montpellier. L'expérience propose une rencontre sensible et interactive avec la lumière si singulière de Pierre Soulages. L'exposition Fashion Monster de Léonore Lumineau, c'est à voir à Montauban à la Mémo jusqu'au 26 juin. La journaliste est photographe a transformé le contenu de nos placards en créatures inquiétantes avec des yeux béants, bouche menaçante, griffes formées de couches superposées de vêtements. Le résultat est lumineux, coloré et parfois drôle, et aussi avec des questions sérieuses sur l'industrie de la mode qui reste l'une des plus polluantes de la planète. Entrée libre et tout public. Le Rusé Festival débarque pour la première fois à l'Albinque dans le sud du Lot. En 4 jours, le village va vivre au rythme des musiques actuelles, des spectacles de théâtre, des rencontres et des moments partagés dans différents lieux investis pour l'occasion. N'hésitez pas à ce sujet à écouter le coup de projecteur et le mag de CFM Cahors pour en savoir plus sur ce rusé festival à l'Albinque. C'est tout pour ces sorties. On y revient tout à l'heure dans une heure. Baby Bird, c'est tout de suite avec Yo Gorgeous.

0: Long drive, oui, Zouk, Long Drive, il est 8h35. Et si vous n'avez pas encore décidé quoi faire ce week-end, ce samedi en particulier, ce samedi soir, eh bien, rendez-vous au Jardin des Plantes de Montauban. Je vous donne d'ici allez, quelques dizaines de minutes deux places pour le festival Montauban en scène. Et pour profiter de cette soirée du 27 juin, le samedi, Annie Lalalove, Gregory Porter sur scène, et aussi Nile Rodgers et Chic. Et puis une soirée électro avec Cut Killer. Voilà, donc c'est vraiment à ne pas rater hein, pour le 27 juin au Festival Montauban en scène. Et pour jouer, vous avez sûrement l'habitude, il vous suffit tout à l'heure, à partir de mon signal, de nous appeler, d'être parmi les plus rapides au 05 63 93 00 20. Et donc à tout à l'heure pour ces places pour le Festival Montauban en scène. C'est Prad, là tout de suite avec le décor.
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0: 18h39, je vous retrouve d'ici quelques instants pour la météo de vos départements. Puis juste après, on retrouvera aussi Perrine pour en focus sur la nouvelle saison culturelle à Montauban. Avec 43 rendez-vous dans 3 salles jusqu'en mai 2027. Elle nous en dira plus, Perrine. Et puis dans un instant, là, c'est Pudgy avec For a Minute.
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1: Le soleil est toujours bien installé sur toute la région ce lundi 22 juin et toujours pas de nuages à l'horizon prévu pour cet après-midi. La canicule va de son côté s'intensifier en ce début de semaine. Ce matin, déjà on compte 32 à Cahors et Saint-Céré, 30 du côté de Montauban, 32 à Saint-Projet, à Cagnac-les-Mines aussi, 28 à Lacône, 30 du côté de Rodez ce matin et 32 à Malville. Cet après-midi, ça va remonter jusqu'à 39 à Cajar et 36 à la Bastide-Murat, 38 à Caussade, 36 du côté de Montclar, de Quercy, 38 pour Monestier et 35 à Brassac. 35 aussi à Belmont-sur-Ans et jusqu'à 38 cet après-midi à Villefranche de Rouergue. Et puis n'hésitez pas à souhaiter une bonne fête autour de vous au Alban si vous en connaissez en ce lundi 22 juin. La saison culturelle de Montauban, c'est 3 salles et 43 rendez-vous jusqu'en mai 2027. C'est Perrine qui va nous expliquer tout ça d'ici quelques instants.

0: Crash test de mise. Il est 8h49. Vos infos, vous les retrouvez à 9h. Et juste après, hein, restez bien à l'écoute. Vous avez vos places à gagner pour le samedi 27 juin au festival Montauban en Seine, au Jardin des Plantes, avec notamment Annie Lalove ou encore Grégory Porter. Je vous donnerai toutes les têtes d'affiche et je vous donnerai aussi le numéro et le moment pour nous appeler et gagner donc vos deux places. Tovlo, ça arrive très vite, suivi de Keane. Et là, tout de suite, c'est l'actu locale. Focus sur la saison culturelle de Montauban qui débute et c'est avec Perrine tout de suite.
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2: C'est officiel, la saison des salles de spectacle est lancée à Montauban. De la musique en passant par la danse et le théâtre, au total 43 spectacles sont prévus jusqu'en mai 2027. Ils seront répartis parmi les 3 salles de spectacle de Montauban. Philippe Bécade, adjoint à la politique culturelle de la ville, nous parle de ce rituel de présentation.
3: C'est un grand moment que ce 11 juin, c'est devenu une tradition de présenter la saison suivante. Nous sortons d'une saison extrêmement riche, avec beaucoup de succès, et grâce à Aurélie Barbucia et à son équipe, parce que c'est elle qui choisit, qui propose les choix. Alors certes, on valide, mais c'est quand même elle qui est responsable, qui décide. Et force est de constater que jusqu'à présent, elle ne se trompe pas.
2: La Cité d'Ingres mise de nouveau sur la diversité dans sa programmation.
3: Prenons l'exemple du Bureau. Il y a une pièce qui doit avoir 130 ou 140 ans. Elle n'a jamais été autant d'actualité puisqu'elle traite d'une façon humoristique, sous la forme de farce, les excès de ceux qui ont la totalité du pouvoir. C'est ce que nous vivons aujourd'hui dans le monde. Et c'est difficile de faire un choix parce qu'elle est très éclectique, comme toujours. Quand on me demande, mais qu'est-ce que tu préfères et comment voulez-vous choisir entre Victor Hugo, Saint-Exupéry, les plus beaux airs de Handel, tout est intéressant. Et ça s'inscrit parfaitement dans la politique culturelle de la ville qui se veut à la fois exigeante et ouverte. Exigeante en termes de qualité, Madame Barbucia est très pointilleuse là-dessus, et ouverte à tous, à tous les publics, il y en a pour tous les âges, pour tous les goûts, et ouverte à toutes les bourses aussi. Parce que nous sommes une des villes où le prix moyen du billet est quand même assez bas.
2: Les prix des places se situent généralement entre 15 et 30 euros. Le trio Lococello ouvrira le bal des spectacles saisonniers le 24 septembre au théâtre Olympe de Gouges. Un trio d'instruments à cordes à découvrir à l'occasion de la fabrique du jazz. Les musiciens rendront entre autres hommage à Django Reinhardt et Stéphane Grappelli.
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1: 9h, c'est toujours Jérôme avec vous sur CFM Radio. Ne passez pas à côté de vos deux places à gagner pour le festival Montauban en scène d'ici quelques minutes là sur CFM Radio. Et puis tout de suite, on retrouve l'essentiel de l'actu de ce lundi.
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1: On écoute Clémence Lobary ce matin. Bonjour Clémence.
3: Bonjour à tous. Il fait déjà très chaud ce matin. Les 27 degrés ont été atteints à 6 heures, notamment à Angoulême, 26 degrés à Bordeaux-Limoges et les températures vont encore grimper. 49 départements sont placés en vigilance rouge canicule. 35 millions de personnes sont concernées. 40 autres départements sont également en alerte orange. Météo France attend des pics de 40 à 42 degrés entre les Pays de la Loire, le Poitou-Charentes et l'Aquitaine. UP, 49 départements sont placés en vigilance rouge canicule, 35 millions de personnes sont concernées, 40 autres départements sont également en alerte orange. Météo France attend des pics

0: vendredi. La compagnie ferroviaire recommande également aux personnes vulnérables d'éviter de prendre le train. En Île-de-France, plusieurs trains sont aussi annulés sur le RER et le réseau francilien. Et les épreuves du bac sont perturbées. Le grand oral de quelques 4000 candidats prévus aujourd'hui et demain a été décalé de quelques jours. Les académies concernées sont celles de Bordeaux, Lyon, Montpellier, Normandie et Poitiers. Et qui dit forte chaleur dit risque d'incendie. 17 départements de l'Ouest et du Sud sont en alerte orange pour les feux de forêt, des départements qui pourraient passer en risque maximal. Dans le reste de l'actualité, près de 3 semaines après la mort de Liana, le rapport d'inspection pour faire la lumière sur les dysfonctionnements dans cette affaire doit être remis aujourd'hui à Sébastien Lecornu. Selon la Tribune Dimanche, il pointe notamment des défaillances individuelles plutôt qu'un manque de moyens. La Cour d'appel de Paris se prononce aujourd'hui sur le scandale sanitaire du chlordécone. Elle doit décider de rouvrir ou non l'enquête autour de ce pesticide utilisé aux Antilles, en dépit des alertes sur sa nocivité. Classé depuis 1979 comme agent possiblement cancérogène, ce produit sera employé aux Antilles jusqu'en 1993. Et puis en foot, l'équipe de France affronte l'Irak à partir de 23h. Excellente matinée à tous.
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Calm Down de Rema. Il est 9h06. Allez, ça y est, c'est maintenant que ça se joue. Vous avez là deux places à gagner pour le festival Montauban en Seine, et plus particulièrement la soirée du samedi 27 juin avec de très belles têtes d'affiche. Annie Lalalove, Gregory Porter, Nile Rodgers et Chic. Et une soirée électro avec Cut.

Killer. Et c'est très simple pour jouer. Là, tout de suite, vous nous appelez à ce numéro, le 05 63 93 00 20. Et si vous êtes parmi les plus rapides, ben, les deux tickets pour Montauban en Seine, ils sont pour vous. Voilà, pour profiter de ces concerts au Jardin des Plantes ce samedi qui arrive. Et c'est pendant qu'on écoute Adèle Castillon, Été avec toi. On les attend, vos appels.

0: 9h09, toujours Jérôme avec vous sur CFM Radio et on va retrouver David de CFM Villefranche dans quelques minutes, voilà direction l'Aveyron pour parler d'un week-end autour du comté de la marionnette. C'est ce que propose l'association La Fabrique des Mirages qui s'est installée il y a peu en Aveyron et qui propose cet événement pour se faire connaître. On écoutera au micro de David Christina Comi, fondatrice de l'association La Fabrique des Mirages. Juste avant le coup de projecteur de CFM Villefranche, on va parler de la météo et de cette chaleur étouffante qui s'empire hein, malheureusement en ce début de semaine. Prudence donc avec cette chaleur. Et puis c'est Talisco dans quelques instants. Make it good.
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1: Il va faire encore très chaud aujourd'hui sur l'ensemble de vos départements et on attend à nouveau un beau ciel bleu toute la journée. Ce matin, on compte 32 à Quissac et l'Albinque, 30 du côté de Montèche, 32 à la Bastide de Pennes et à Carmaux, 28 du côté de Murat-sur-Vèbre, 33 ce matin à Saint-Rémy et 31 à Espalion. Cet après-midi, il fera 39 à Pradines, 37 à Montredon, 38 à Castelsarrasin et La Guépie, 39 à Albi, 33 à La Salvota sur Agoute, 37 pour La Fouillade et 35 à Onet-le-Château. Et puis, n'hésitez pas à souhaiter une bonne fête aujourd'hui au Alban en ce lundi 22 juin. Direction l'Aveyron d'ici quelques instants avec un week-end autour du comté de la Marionnette avec l'association La Fabrique des Mirages qui sera au micro de David de CFM Vieux-Franche dans un instant.

0: Arbs, Better Times, 9h18, on se retrouvera aux alentours des 9h30 pour voir encore ce qu'il y a à faire sur vos départements, profiter un petit peu de ce beau temps malgré la chaleur pour bouger et pour faire plein d'activités culturelles. The All American Rejects, ça arrive très vite, celui de REM. Et là tout de suite, on retrouve David de CFM Villefranche pour nous parler de contes et de marionnettes. Voilà, en week-end avec l'association La Fabrique des Mirages.
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2: Le hameau de la Père Morte dans la montée de Saint-Vincent s'anime pour faire vivre ce week-end un moment festif autour des contes et de la marionnette. C'est l'association La Fabrique des Mirages qui propose ce temps d'évasion poétique. On écoute Christina, fondatrice de l'association, pour en savoir plus.
3: Alors, La Fabrique des Mirages est une association en loi 1901 qui a comme but de promouvoir l'art du conte et de la marionnette et les arts de la parole en général. Voilà. Nous organisons un événement ici en Aveyron pour un petit peu communiquer autour de l'association. Ça fait un an et demi que moi je suis en Aveyron, je suis la fondatrice de cette association qui existe depuis 10 ans dans les Alpes-Maritimes. Et suite à un changement de vie personnelle, le siège de l'association déménage en Aveyron, mais il y a une partie de l'association qui reste toujours active dans les Alpes-Maritimes pour d'une certaine façon faire connaître l'association à des personnes qui ne nous connaissent pas pour l'instant. Nous organisons cet événement festif et nous lançons aussi une saison estivale pendant les mois de juillet et août avec des activités multiples et variées, des ateliers contes, des ateliers écriture, des petits stages de marionnettes. Il y aura un moment convivial d'accueil des gens, de conversation un peu conviviale. Puis il y aura deux veillées contées, une veillée contée donc le vendredi soir à partir de 20h et une veillée contée le samedi soir, pareil, à partir de 20h. Et le dimanche, il y aura une scène ouverte, c'est-à-dire nous invitons le public de prendre la parole et de faire le spectacle, entre guillemets, en partageant avec les autres un poème, une chanson, un conte, une blague, un sketch.
2: Veillez compter le vendredi 26 et le samedi 27 juin à 20h et scène ouverte le dimanche à partir de 18h au hameau Père Morte dans la montée de Saint-Vincent.
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Gabriella, When I Close My Eyes, 9h30, et c'est le moment tout de suite de reparler de ce qu'il y a à faire sur vos départements, les sorties à ne pas rater. Le vernissage de l'expo Réplique Fragments Plongée d'Isabelle Giovaccini, c'est ce jeudi 25 juin à 18h30 au Centre d'Art Le Lait à Albi. C'est en présence de l'artiste, c'est gratuit, accessible à toutes et tous. Les photographies réunies à Albi nous plongent notamment dans le site mystérieux du lac de Nemi en Italie. Comme un pastiche d'enquête archéologique, l'artiste opère un décalage vis-à-vis d'une prétendue vérité historique du document d'archives. Elle en figure les traces et les lacunes, tente de révéler le merveilleux des étapes qui accompagnent l'existence des images. Le Festival de la Sculpture de Montauban se poursuit jusqu'au 25 juin avec pour thème Instant et Matière. Plus de 60 artistes, plasticiens, sculpteurs professionnels et amateurs venus d'Occitanie investissent plusieurs lieux d'exposition de la ville et sont notamment à voir à la Maison du Crieur. Le thème Instant et Matière explore le dialogue entre le geste artistique, le temps de création et la transformation de la matière. Entrée libre et gratuite. Et puis tous les mercredis, du côté de Villefranche de Rouergue, de 14h à 17h30, c'est l'atelier cuisine du café associatif Les Hauts-Parleurs. Un moment de partage et de convivialité, d'échange et de bonne humeur. C'est ouvert à toutes et tous, sans condition d'adhésion ni d'inscription. Voilà pour ces sorties ce matin. On continue avec Marguerite Bellevie.

0: Loco Contigo de DJ Snake avec Jay Balvin et Tyga. Il est 9h37, ce sera The Avener et Ultra Naté d'ici quelques instants. Et puis on retrouvera aussi David pour le coup de projecteur de CFM Rodez. Rodez qui a inauguré son pélicondrome la semaine dernière. Rien à voir avec les oiseaux, hein. Il s'agit d'un équipement pour mieux lutter contre les feux de forêt. Et pour en savoir plus, ce sera avec le colonel David Mercier, directeur adjoint du SDIS 12. Au micro de David, juste avant, c'est la météo de tous vos départements. À très vite sur CFM.
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0: Un grand beau temps à nouveau en prévision jusqu'en soirée en ce lundi 22 juin. Des températures qui vont flirter avec les 40 degrés par endroit cet après-midi. Ce matin, il fait 32 à Catus et Saint-Cyr-la-Popie, 31 à Saint-Antonin et 29 à Noïc. 32 pour Cordes-sur-Ciel ce matin, 30 à Vienne, 31 du côté d'Entraille-sur-Truyère et 33 à Martiel. Cet après-midi, ce sera 37 à Montcuq et 39 à Puy-l'Évêque, 38 à Quélus et Moissac, 38 toujours à Gaillac et 32 à Nage. 38 du côté de Toulon-Jacques et 34 à Paracville. Et puis n'hésitez pas, bien sûr, à souhaiter aujourd'hui une bonne fête au Alban en ce lundi 22 juin. Un équipement pour mieux lutter contre les feux de forêt. Voilà, c'est le vrai danger aussi cet été avec ces fortes chaleurs. C'est ce qui a été inauguré à Rodez, le Pélicondrome. On va en savoir plus d'ici un instant avec le coup de projecteur de David.

0: Il est 9h44, dans un instant c'est le remix de Vanessa Carlton, Thousand Miles. Et puis là tout de suite on retrouve David de CFM Rodez pour l'actu locale et pour parler d'un équipement à Rodez pour lutter contre les feux de forêt.
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2: C'est nouveau à Rodez, l'aéroport accueille depuis quelques jours un pélicandrome, un équipement pour mieux lutter contre les feux de forêt. Les explications du colonel David Mercier, directeur adjoint du S10-12, service départemental d'incendie et de secours de l'Aveyron.
3: Il s'agit d'un aménagement en fait, qui se situe sur un aéroport, en l'occurrence ici l'aéroport de Rodez, et qui permet d'avitailler les avions en retardant, notamment ce qu'on appelle les DASH, les avions particuliers qui sont blancs, qui ne sont pas les Canadair, qui ne sont pas des hydravions, pour éviter qu'après il y ait des rotations qui soient un peu trop longues pour se rendre sur les incendies. Et la particularité de l'aéroport de Rodez, c'est qu'il est extrêmement bien situé. En fait, il se situait sur un endroit où il n'y avait pas de zone d'avitaillement. La suivante, c'est Cahors, et ensuite, sinon, après, c'est Nîmes. Donc, vraiment, on était très éloigné des autres pélicandrons. Donc, l'aéroport de Rodez correspond tout à fait à ces caractéristiques-là. Quoi.
4: Opportunité donc géographique de...
3: Exactement. Géographique, mais aussi installation. Il faut avoir des installations nécessaires pour pouvoir positionner le matériel pour avitailler ces avions-là. Quoi. Donc, en fait, on a en plus la possibilité pour ces avions-là de faire le plein de carburant, ce qui n'est pas le cas sur tous les aéroports.
4: Vous pourriez nous décrire un petit peu l'ensemble du dispositif, ce que ça représente en matériel ?
3: Alors, la nécessité pour armer un pélicandrome, c'est 4 personnes. 4 personnes, vous avez des chefs d'équipe, des équipiers qui sont là pour avitailler l'avion. Et ça nécessite des aménagements aussi. Vous avez vu, on a des tonnes qui sont positionnées sur le sol, une tonne en retardant ainsi que des points de captation d'eau. Le mélange se fait à travers la pompe et des diffuseurs qui permettent de remplir l'avion en retardant. Donc n'oubliez pas, c'est 10 000 litres de retardant, un seul avion.
2: Le pélicandrome de Rodez, le 26e de France, est installé à l'aéroport jusqu'au 15 septembre, c'est-à-dire en fait pendant toute la période la plus à risque de feux de forêt.
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9h50 et je vous dis à demain sur CFM Radio. C'est tout pour moi ce matin. Ce sera demain de 7h jusqu'à 10h pour toute l'actu locale et bien sûr aussi des places à vous faire gagner pour des événements culturels. Partenaire, bravo aux gagnants ce matin pour les places pour le festival Montauban en Seine. C'est avec Aurélien que ça se poursuit d'ici quelques instants, de 10h et jusqu'à midi. À midi, bien sûr, vous retrouverez aussi les magazines de vos antennes locales. Allez, profitez bien du beau temps, mais protégez-vous aussi de la chaleur aujourd'hui. Je vous laisse avec Olivia Rodrigo, Job Dead.

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1: 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Bonjour tout le monde, j'espère que vous avez passé un bon week-end, une belle fête de la musique. Il est tout juste 10h en ce lundi 22 juin. Nous sommes en vigilance rouge à partir de midi. Alerte canicule, tenez-vous au frais, buvez. Liam Gallagher arrive juste après les Maroon 5. C'est Héroïne. Bon lundi.

0: Juliette Armanet, Sébastien Tellier, c'était Attraction. Allez, restez avec nous dans quelques minutes, on file sur les monts de la Côte pour vous rappeler qu'il y a le retour cet été de balade au bus du 15 juillet jusqu'au 28 août. Un bus qui facilitera vos différents déplacements pour aller aux différents points touristiques de la région. On en parle dans quelques petites minutes sur CFM Radio avec Jérôme Rascol pour la musique. Senzo et Generation arrive.
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1: Et voilà, Senzo, changer sur CFM Radio. Bientôt 10h20. On retrouve Jérôme Rascol avec Lisa Porte pour nous parler du retour du bus, baladobus, qui vous amènera aux différents points touristiques sur les monts de la Cône.
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3: Le baladobus reprend la route du 15 juillet au 28 août sur toute la communauté de communes du Haut-Languedoc. Une navette déjà testée l'an dernier qui va faciliter l'accès aux sites touristiques ou aux points d'intérêt du territoire. Lisa Porte, directrice générale adjointe au social et l'attractivité du territoire de l'intercommunalité.
4: On est sur un bus donc qui va se déplacer sur l'ensemble de la destination du Haut-Languedoc sur la période du 15 juillet au 28 août. Donc ce bus il se déplace du lundi au vendredi et l'idée c'était de permettre de relier les points d'intérêt touristiques majeurs du territoire. Donc on a plusieurs points d'arrêt identifiés sur toute la communauté de communes du Haut-Languedoc, sur le village de la Salpeta, un point d'arrêt sur la base de loisirs de la Raviège, la Cône centre-ville et un autre point d'arrêt à la Cône au niveau de la piscine. Ensuite donc il va jusqu'à Murat et il finit par le lac du Laouzas. Donc c'est vrai que dans les retours, on avait pu mener une petite enquête auprès des utilisateurs sur le mois d'août. Donc globalement, voilà, on a des retours très positifs de ce service-là. Ça répond à un besoin à la fois des touristes, hein, des habitants, notamment des jeunes. On a pas mal de jeunes qui ont utilisé le service pour pouvoir voilà, aller sur les lacs avec les copains, pouvoir se déplacer d'un village à un autre. Et après, dans les retours, donc on a pu faire des petits ajustements par rapport à l'offre de services qui existait l'année dernière. On s'est aperçu notamment de l'intérêt d'avoir une boucle dans un sens, une boucle dans l'autre sens pour chaque demi-journée. On a également un petit peu ajusté les horaires avec le baladobus et aussi de permettre de donner l'opportunité aux touristes de pouvoir se rendre sur d'autres communes ou d'autres points centres d'intérêt touristique.
3: Réservation nécessaire, une heure à l'avance sur le site baladobus.fr. Le tarif est fixé à 12 euros.
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7h25 en ce lundi matin et vous avez mal à la tête parce que hier vous avez abusé, vous n'avez pas écouté les recommandations qui vous préconisaient de boire mais de l'eau à la fête de la musique. Bon, on espère que vous en avez bien profité quand même. Sinon, cette semaine, qu'est-ce qui se passe à Montauban? C'est le festival Montauban en scène à partir de jeudi avec Stilto, Kenji Girac, Louane. Et puis, on terminera avec les DJ Alan Brax et DJ Falcon. Le vendredi, c'est complet. Vanessa Paradis, Gaël Faye, Oxmo Puccino, Étienne de Crécy. Et samedi 27 juin, il y aura Annie Lalove, Gregory Porter, Nile Rodgers avec Chic et le DJ Cut Killer. Et vous savez quoi, ce matin, avant midi, je vous offrirai deux billets pour cette belle soirée du samedi 27 juin. Annie Lalove, Gregory Porter, Nile Rodgers avec le groupe Chic, Cut Killer. C'est une belle soirée. Et donc, il y aura deux billets à gagner au 05 63 930 020. Allez, je vous le dis, ce sera avant les 11h. Tout de suite, on continue avec U2, Zazie. Un petit peu plus tard, il y aura Alex Warren. Quel nouveau Zazie, c'est peu importe.

0: Allez, avant 11h, c'est promis, je vous offre deux billets pour la soirée de samedi soir sur le festival Montauban en scène. Restez bien avec nous. On va écouter les Guns N' Roses, Power of Stellar, Alex Warren avant les 11h. Et puis, on va pas tarder à retrouver Perrine pour nous parler de la future saison culturelle à Montauban. On vous rappelle qu'il y a désormais 3 salles et 43 rendez-vous sont déjà prévus jusqu'à mai 2027. On en parle dans quelques minutes avec Perrine.
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0: pour vous accompagner en ce lundi matin sur CFM Radio. J'espère que vous allez bien. Le retour du rock avec les Guns N' Roses, juste après un petit détour par Montauban. Et on s'intéresse à la prochaine saison culturelle montalbanaise, avec déjà plus de 43 spectacles prévus jusqu'à mai 2027. C'est avec Perrine.
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2: C'est officiel, la saison des salles de spectacle est lancée à Montauban. De la musique en passant par la danse et le théâtre, au total, 43 spectacles sont prévus jusqu'en mai 2027. Ils seront répartis parmi les trois salles de spectacle de Montauban. Philippe Bécade, adjoint à la politique culturelle de la ville, nous parle de ce rituel de présentation.
3: C'est un grand moment que ce 11 juin, c'est devenu une tradition de présenter la saison suivante. Nous sortons d'une saison extrêmement riche, avec beaucoup de succès, et grâce à Aurélie Barbucia et à son équipe, parce que c'est elle qui choisit, qui propose les choix. Alors certes, on valide, mais c'est quand même elle qui est responsable, qui décide. Et force est de constater que jusqu'à présent, elle ne se trompe pas.
2: La Cité d'Ingres mise de nouveau sur la diversité dans sa programmation.
3: Prenons l'exemple du Bureau. Il y a une pièce qui doit avoir 130 ou 140 ans. Elle n'a jamais été autant d'actualité puisqu'elle traite d'une façon humoristique, sous la forme de farce, les excès de ceux qui ont la totalité du pouvoir. C'est ce que nous vivons aujourd'hui dans le monde. Et c'est difficile de faire un choix parce qu'elle est très éclectique, comme toujours. Quand on me demande « mais qu'est-ce que tu préfères ?» et « comment voulez-vous choisir ?» entre Victor Hugo, Saint-Exupéry, les plus beaux airs de Handel, tout est intéressant. Et ça s'inscrit parfaitement dans la politique culturelle de la ville qui se veut à la fois exigeante et ouverte. Exigeante en termes de qualité, Madame Barbucia est très pointilleuse là-dessus, et ouverte à tous, à tous les publics, il y en a pour tous les âges, pour tous les goûts, et ouverte à toutes les bourses aussi. Parce que nous sommes une des villes où le prix moyen du billet est quand même assez bas.
2: Les prix des places se situent généralement entre 15 et 30 euros. Le trio Lococello ouvrira le bal des spectacles saisonniers le 24 septembre au théâtre Olympe de Gouges. Un trio d'instruments à cordes à découvrir à l'occasion de la fabrique du jazz. Les musiciens rendront entre autres hommage à Django Reinhardt et Stéphane Grappelli.
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Axel Roses, les Guns N' Roses et Don't Cry sur CFM Radio. Il est 11h moins le quart, ça va être l'heure des cadeaux. Alors préparez vos téléphones au 05 60. Non, pas tout de suite. 05 63 930 020. Ce sera juste quand je vous dirai top départ. J'ai pas dit top départ. Deux billets à gagner pour le festival Montauban en Seine. Voilà ce que je vous offre là maintenant pour la soirée. Le Freak, c'est chic. Et oui, Niles Rogers sera à Montauban ce samedi 27 juin avec le groupe Chic. Il y aura DJ Cut Killer, Grégory Porter et sa magnifique voix, Annie Lalalove. Bref, une belle soirée samedi soir au Jardin des Plantes. Deux billets pour vous. C'est maintenant le top départ. Vous nous appelez 05 63 930 020. On vous attend pendant qu'on écoute Brooke Combe avant Tate McRae et Harry Styles. Et il y aura même Lady Gaga avant 11h.

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1: 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Il est 11h, soyez les bienvenus si vous nous rejoignez sur CFM Radio dans le Tarn, Tarn-et-Garonne, Lot et Aveyron. Attention, hein, vigilance rouge, alerte canicule, nous y arrivons hein, puisque c'est prévu pour midi. Mima, Somber, c'est ce qu'on écoutera après Genesis.

0: Le nouveau Mima, c'était Paris. Allez, restez bien avec nous. On va vous parler de Rodez qui a inauguré son pélicandrome la semaine dernière. Bon, rien à voir avec le vol des oiseaux, c'est pas pour faire atterrir les pélicans, bien évidemment. C'est un équipement pour mieux lutter contre les feux de forêt. On retrouve le colonel, David Mercier au micro de David Dumont dans quelques petites minutes pour nous en parler. Chabouzi, The Fratellis et nos morts, c'est ce qu'on écoute dans le prochain quart d'heure.
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0: Need a little love, The Fratellis pour la musique sur CFM Radio. Allez, du côté de l'Aveyron, on est désormais mieux équipé pour lutter contre les feux de forêt. C'est l'heure du coup de projecteur de David Dumont avec David Mercier, directeur adjoint au SDIS de l'Aveyron.
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2: C'est nouveau à Rodez. L'aéroport accueille depuis quelques jours un pélicandrome, un équipement pour mieux lutter contre les feux de forêt. Les explications du colonel David Mercier, directeur adjoint du SDIS-12, service départemental d'incendie et de secours de l'Aveyron.
3: Il s'agit d'un aménagement en fait, qui se situe sur un aéroport, en l'occurrence ici l'aéroport de Rodez, et qui permet d'avitailler les avions en retardant, notamment ce qu'on appelle les DASH, les avions particuliers qui sont blancs, qui ne sont pas les canadaires, qui ne sont pas des hydravions, pour éviter qu'après il y ait des rotations qui soient un peu trop longues pour se rendre sur les incendies. Et la particularité de l'aéroport de Rodez, c'est qu'il est extrêmement bien situé. En fait, il se situait sur un endroit où il n'y avait pas de zone d'avitaillement. La suivante, c'est Cahors, et ensuite, sinon, après, c'est Nîmes. Donc, vraiment, on était très éloigné des autres pélicandrons. Donc, l'aéroport de Rodez correspond tout à fait à ces caractéristiques-là.
2: Opportunité donc géographique de...
3: Exactement. Géographique, mais aussi installation. Il faut avoir des installations nécessaires pour pouvoir positionner le matériel pour avitailler ces avions-là. Donc, en fait, on a en plus la possibilité pour ces avions-là de faire le plein de carburant, ce qui n'est pas le cas sur tous les aéroports.
2: Vous pourriez nous décrire un petit peu l'ensemble du dispositif, ce que ça représente en matériel ?
3: Alors, la nécessité pour armer un pélicandrome, c'est 4 personnes. 4 personnes, vous avez des chefs d'équipe, des équipiers qui sont là pour avitailler l'avion. Et ça nécessite des aménagements aussi. Vous avez vu, on a des tonnes qui sont positionnées sur le sol, une tonne en retardant ainsi que des points de captation d'eau. Le mélange se fait à travers la pompe et des diffuseurs qui permettent de remplir l'avion en retardant. Donc n'oubliez pas, c'est 10 000 litres de retardant, un seul avion.
2: Le pélicandrome de Rodez, le 26e de France, est installé à l'aéroport jusqu'au 15 septembre, c'est-à-dire en fait pendant toute la période la plus à risque de feux de forêt.
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0: Le décor. Prad sur CFM Radio. Il est tout juste 11h30, l'heure de retrouver Rémi pour nous dévoiler l'album de la semaine. Et c'est avec un groupe que l'on pourra voir en live chez nous du côté du festival Les Arséniques à Villemur-sur-Tarn, dans pas longtemps.
1: Bien, Rémi.
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0: Cette semaine, je vous propose de partir à la découverte de Love and Anxiety. C'est le titre du dernier album des Skip the Use. Et on va en parler avec le chanteur Matt Bastard. Il sera avec nous tous les jours dans PCV à 11h30, 15h30, 17h50 pour égrener avec nous cet album qui compte, je crois, une dizaine de titres. Alors on en écoutera 6, hein, comme on fait d'habitude. Voilà, du rock, de l'électro, du punk, de la pop et même du reggae. Sur le titre qui donne la moitié de son nom à cet album, le titre Anxiety. Voilà, on parlera de ça, on parlera du concert qui est en ligne de mire le vendredi 3 juillet aux Arséniques et puis de plein d'autres choses avec Matt Bastard. Ne ratez pas notre premier entretien avec lui d'ailleurs tout à l'heure à 17h.

0: Et voilà pour Distort, le premier morceau extrait de l'album Love and Anxiety de Skip the Use. Matt Bastard est notre invité dans PCV cette semaine. Ne ratez pas notre premier entretien avec lui tout à l'heure à 17h50.
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0: Gloria, soirée mondaine sur CFM Radio. Allez, restez bien avec nous. Vous aimez le conte, les spectacles de marionnettes. On va vous parler de la Fabrique des Mirages, une association qui était installée en Aveyron il y a peu et ils proposent des événements tout cet été. On en parle avec Amélie dans quelques minutes.
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0: Voilà les Lowland Brothers sur CFM Radio. Allons, on tourne vers Villefranche-de-Rouergue, l'Aveyron. C'est l'heure de vous parler de la fabrique des Mirages avec Christina Comi.
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2: Le hameau de la Père Morte dans la montée de Saint-Vincent s'anime pour faire vivre ce week-end un moment festif autour des contes et de la marionnette. C'est l'association La Fabrique des Mirages qui propose ce temps d'évasion poétique. On écoute Christina, fondatrice de l'association, pour en savoir plus.
3: Alors, La Fabrique des Mirages est une association en loi 1901 qui a comme but de promouvoir l'art du conte et de la marionnette et les arts de la parole en général, voilà. Nous organisons un événement ici en Aveyron pour un petit peu communiquer autour de l'association. Ça fait un an et demi que moi je suis en Aveyron. Je suis la fondatrice de cette association qui existe depuis 10 ans dans les Alpes-Maritimes. Et suite à un changement de vie personnelle, le siège de l'association déménage en Aveyron. Mais il y a une partie de l'association qui reste toujours active dans les Alpes-Maritimes. Pour d'une certaine façon faire connaître l'association à des personnes qui ne nous connaissent pas pour l'instant, nous organisons cet événement festif et nous lançons aussi une saison estivale pendant les mois de juillet et août avec des activités multiples et variées, des ateliers contes, des ateliers écriture, des petits stages de marionnettes. Il y aura un moment convivial d'accueil des gens, de conversation un peu conviviale. Puis il y aura deux veillées contées, une veillée contée donc le vendredi soir à partir de 20h et une veillée contée le samedi soir, pareil, à partir de 20h. Et le dimanche, il y aura une scène ouverte, c'est-à-dire nous invitons le public de prendre la parole et de faire le spectacle, entre guillemets, en partageant avec les autres un poème, une chanson, un conte, une blague, un sketch.
2: Veillez compter le vendredi 26 et le samedi 27 juin à 20h et scène ouverte le dimanche à partir de 18h au hameau Père Morte dans la montée de Saint-Vincent.
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Et voilà Patrice qui nous a ramené le soleil. Sun is out sur CFM Radio. Il va être midi. Bon appétit tout le monde. Dans quelques minutes, les infos de la mi-journée. Ensuite, votre magazine d'actualité locale. 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Bon lundi. 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
1: Bonjour à tous, une journée historiquement chaude. La canicule s'intensifie encore, 49 départements désormais en vigilance rouge, 40 en orange, c'est du jamais vu. Et après une nuit étouffante, déjà des températures impressionnantes relevées dans la matinée, 37 dans l'Allier, plus de 36 sur le Poitou-Charente. Et ce n'est que le début, plus de 40 degrés attendus dans l'ouest, voire jusqu'à 43 degrés à Bordeaux. Une canicule qui a de nombreuses conséquences. En Ile-de-France, un train sur 10 est supprimé en prévention, annonce la présidente de la région Valérie Pécresse. Des annulations de la SNCF prévues aussi ailleurs en France. Et puis ce sont au moins 13 noyades qui ont été enregistrées depuis samedi soir selon la sécurité civile. Enfin, les fortes chaleurs n'ont pas empêché la fête de la musique hier soir. Un premier bilan, 243 personnes interpellées selon le ministère de l'Intérieur, dont 148 à Paris. Dans le reste de l'actualité, une série de défaillances graves révélées dans le rapport après la mort de Liana. Rapport d'inspection remis au gouvernement ce matin. Les conclusions de l'enquête administrative pointent des erreurs individuelles, notamment après la plainte pour viol sur mineur déposée en août dernier contre le principal suspect, Jérôme Barella. Notez qu'une nouvelle mobilisation est prévue en fin de journée devant les tribunaux et le ministère de la Justice. La démission du Premier ministre britannique, elle était attendue. Keir Starmer l'a annoncé dans la matinée. Il quitte son poste de chef du Parti travailliste sous la pression des députés de son camp et il devrait quitter la tête du gouvernement qu'il occupe depuis près de 2 ans. Une fois que son successeur sera nommé, les candidatures seront ouvertes le 9 juillet. Le foot enfin, et les Bleus aussi regardent la météo de près aujourd'hui. Deuxième match de l'équipe de France dans la Coupe du Monde. C'est contre l'Irak à Philadelphie et des orages sont annoncés, ce qui pourrait perturber la rencontre. Elle débute à 23h et dans la nuit, on suivra le prochain adversaire des Bleus, la Norvège, face au Sénégal que les Français ont battu mardi dernier. Voilà pour l'info. Bonne journée.
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5: Le MAG du pays Midi-Quercy, une émission soutenue par le programme européen Leader et réalisée à CFM Caylus. Et bonjour à toutes et à tous et merci d'être avec nous dans ce MAG du pays Midi-Quercy. On va vous faire un petit retour sur le programme Défi 3 qui se tient depuis 6 mois sur le pays Midi-Quercy dans le cadre de son plan climat, air, énergie territoriale. Des défis à faire en équipe, en famille pour faire bouger son quotidien sur 4 thématiques: se loger, se nourrir, consommer et se déplacer. Mais avant ça, et pour la première partie de ce MAG, on vous amène avec nous à Montricou où se tient en ce moment un parcours citoyen en santé environnementale. De très nombreux rendez-vous variés et conviviaux ont été organisés. On va faire le détour là-bas pour ce vendredi, encore des rencontres sur le marché. Et samedi matin, une matinée de remue-ménage avec les habitants vont nous lancer l'invitation. Audrey Brouillet, la coordinatrice du contrat local de santé du pays Midi-Quercy. Bonjour Audrey.
6: Bonjour Amisa.
5: Et Gaëlle Mathura, la coordinatrice du CPIE Quercy-Garonne, le centre permanent d'initiative pour l'environnement de Caylus, qui est chargée de mener ses ateliers. Bonjour Gaëlle.
7: Bonjour.
5: Avant de lancer l'invitation, peut-être recontextualiser, qu'est-ce que c'est que ce parcours citoyen en santé environnementale? Quel est le but et à quoi ça tient?
7: Alors, le parcours, en fait, citoyen, c'est une démarche auprès des citoyens pour les consulter sur des problématiques de santé environnementale. Donc nous, on a choisi des problématiques très très larges de santé environnementale. Et surtout, ça a été deux instants, deux moments particuliers sur Montricou. Vous nous avez vus très souvent sur la commune au cours de ces derniers mois. Donc ça a été tout d'abord... une prise de connaissance avec la population à travers des stands tenus par le Proxy Santé de la PASS 82. Donc vous nous avez vu aussi très souvent avoir des ateliers, des petites rencontres. On a également animé des ciné-goûters, des villages santé, etc. pour déjà commencer à parler de santé environnementale. Et puis, petit à petit, il y a eu tout un processus de recrutement de citoyens, puisque l'objectif, c'était de se questionner et de monter en compétences ensemble sur des thématiques particulières. Donc, pendant un mois, chaque mardi à 18h, ont été organisées des conférences santé autour des thématiques comme la prévention et la lutte contre les moustiques tigres, les tiques, les chenilles processionnaires, la question aussi des plantes et des arbustes allergènes, en particulier l'ambroisie. On a également on s'est également rencontré autour de la notion d'urbanisme, de changement climatique et de santé. Et

0: On a également, on s'est également rencontré autour de l'alimentation. Donc on a discuté, bien mangé aussi, avec une diététicienne. Et donc l'objectif, c'était vraiment sur l'ensemble de ces thématiques, faire le lien entre la santé et l'environnement pour monter en compétences, donc ensemble, citoyens, professionnels, sur ces thématiques, et de pouvoir comme ça, en fait, se réunir le 27 juin pour, en fait, bah, continuer de débattre, etc., mais surtout là, de commencer à travailler ensemble et de se poser des questions sur voilà, ces thématiques-là.
1: Donc, pour compléter ce que Audrey vient de nous expliquer, effectivement, la matinée du 27 juin, c'est le remue-ménage. Et c'est pour travailler ensemble, pour rédiger des avis citoyens. Donc, par rapport à toutes les thématiques qui ont été abordées, mais pas que, puisque cette matinée-là, on va élargir aussi en fonction de ce que les citoyens veulent faire remonter. Donc, ça peut être des craintes, mais ça peut être aussi, et on l'espère, c'est des idées, des propositions pour améliorer les choses sur le territoire. Donc, on peut imaginer que ça peut être des propositions très concrètes, comme ça peut être peut-être des propositions un peu plus utopistes. Mais après tout, on a bien le droit de rêver sur une meilleure santé et un meilleur environnement. Donc voilà.
2: Qu'est-ce qui en est sorti déjà? Parce que sur les marchés, on l'a entendu dans ce mag du Pays Midi-Quercy, vous leur avez tendu le micro à ces habitants de Montricou autour donc de la santé environnementale. Il y a des choses qui sont sorties, on a entendu autour de l'alimentation, la crainte des pesticides ou plein d'autres petites thématiques comme ça qui ressortent. On a eu quoi?
0: Oui, alors en fait, ça c'est une thématique qui en effet est ressortie à plusieurs endroits. Plusieurs fois, notamment quand on parle de la question de la prévention. Sur Montricou, il y a également aussi la question de la circulation, avec aussi la grande rue et des voitures qui passent et qui ne s'arrêtent pas forcément toujours pour bénéficier des commerces de proximité, mais qui utilisent cette avenue comme en fait une route de passage.
2: Donc le bruit.
0: Tout simplement, voilà, oui. Le bruit, l'odeur aussi, enfin voilà, les problématiques de dioxyde de carbone, voilà, tout ce qu'on connaît. Et la question aussi beaucoup de la mobilité, alors qui n'est pas toujours liée à la question de la santé environnementale, mais quand même, quoique. Voilà, donc c'est pour ça qu'on dit, vous venez aussi déposer ce que vous avez à déposer en matière de santé ou autre. Nous, on est vraiment aussi très, très ouverts, parce que malgré tout, ce sont aussi des questions, puisqu'on va aussi travailler la question avec la santé environnementale, de l'accès aussi à la santé, tout simplement. Donc, voilà, il y a eu aussi de longs débats sur ces questions-là, quand on a travaillé sur l'urbanisme, le changement climatique, etc. Donc, voilà, ça, c'est des questions qui reviennent. Après, nous, là où on était aussi très attentifs, notamment en matière de conférences, c'est qu'en fait, pour nous, ce qui est important, c'est de travailler autour de la santé communautaire. C'est-à-dire que c'est pas simplement quand on a parlé, par exemple, de la lutte contre l'éthique, les chenilles, la question de la lutte contre l'ambroisie, etc. C'était pas que d'avoir des gestes, ou l'alimentation, que d'avoir des gestes personnels, individuels, etc. C'est de dire, en fait, quand je suis attentif à quelque chose, par exemple, la prévention sur les maladies, les zoonoses, les maladies vectorielles, donc comme les tiques, les chenilles ou les moustiques, c'est que si chacun fait en matière de prévention et utilise des bons gestes, etc., ça vaut aussi en fait pour soi, pour son voisin, etc. Vous voyez, quand par exemple on a une plante qui est hyper allergène, on va peut-être éviter de la mettre dans son jardin si à côté on sait que son voisin a des problématiques, vous voyez, d'asthme assez sévère ou ce genre de choses. C'est aussi à nous après à les accompagner, à faire connaître aussi tout ça. Mais c'est, en fait, je vous dis juste ça parce que ça parle un petit peu plus, mais c'est que à chaque fois, même quand on parle d'alimentation, c'est pour soi, mais c'est aussi dans quelque chose de partagé, parce que la santé, c'est vraiment quelque chose de communautaire. Ce n'est pas que un acte individuel sur sa propre personne.
2: Et en fait, le principe de la santé environnementale, parce que déjà c'est un concept, hein, c'est que ça comprend absolument tout ce qui nous entoure et qui impacte notre vie et donc notre santé. Alors il y a la santé mentale et puis la santé environnementale, donc avec les bruits, le stress, la consommation, tout ce qui rentre dans notre corps, hein, que ça passe par notre assiette ou par nos oreilles, tout simplement.
1: La qualité de l'air aussi, ce qu'on respire. Tout à fait. Et puis sur cette santé environnementale, donc l'environnement, il a un impact sur notre santé, mais à l'inverse, nous, société humaine, nous avons un impact sur cet environnement. Donc plus on est conscient de l'impact qu'on a sur l'environnement, et où à un moment donné, cet impact, souvent il y a un retour de bâton, comme on dit, on voit à travers le changement climatique, puisque quand même l'origine est anthropique, origine humaine, hein, de ce réchauffement climatique. Donc tout ça est lié. Donc si on prend les problèmes tout seul, on va avoir du mal, en fait, d'une part à avoir une vision d'ensemble cohérente, et ensuite y apporter des réponses cohérentes. Et sur les exemples que citait Audrey, elle a fini par l'alimentation, et sur le thème de la santé communautaire par rapport à « je fais juste attention à ma santé », l'alimentation, c'est un très bon exemple, parce que quand on cuisine, on cuisine pas que pour soi, bon, à moins d'être un célibataire endurci qui ne voit jamais personne, mais l'alimentation, c'est une histoire de famille, de génération, donc je prends soin de ma santé en faisant attention à mon alimentation, à l'origine des produits que j'achète, pardon, à un équilibre alimentaire, à comment je les cuisine, tout ça, ça rentre en jeu dans la santé, mais du coup, je prends aussi soin de la santé des membres de la famille qui vont partager ce repas avec moi, et en plus, je permets aux membres de ma famille de changer leur vision sur l'alimentation. Donc, c'est vraiment quelque chose de collectif. Et cet acte individuel, il s'additionne pour rendre la santé d'autres personnes meilleure.
2: On peut aller encore plus loin avec ce qu'on va rejeter dans les égouts avec notre urine et qui va aller directement dans la mer. Bon, tout est lié, santé environnementale. Donc, remue-ménage matinée là ce samedi, concertation avec les habitants après un stand, encore une fois, sur le marché du vendredi matin. Vous allez donc compiler un peu tout ce qui va en sortir et après, vont devenir quoi ces données?
0: Ensuite, il y a une restitution. Le 18 septembre avec les habitants et avec les élus, puisque en fait ce travail-là, parce que notre question du départ, on n'en a pas parlé, mais c'est quand même un territoire rural. Notre territoire rural est-il favorable à la santé et comment est-il favorable à la santé aussi? Et c'est aussi pour nous l'occasion de travailler à un niveau aussi régional. Sur un bourg, parce qu'on travaille beaucoup sur de l'urbanisme favorable à la santé dans les grandes métropoles. On fait beaucoup de choses sur la santé environnementale dans les grandes métropoles. On a très peu d'exemples, en fait, sur des centres-bourgs, sur le rural. Et donc, c'est aussi ça va être restitué auprès des élus, donc des maires, mais moi, à partir du contrat local de santé, aussi auprès des intercommunalités. Et on espère aussi à un niveau plus régional, puisque c'est aussi un regard qu'on porte qui est assez singulier et qui, on l'espère, sera une belle expérimentation à reproduire ailleurs.
1: Voilà, et tout ce projet-là, c'est aussi donner envie à d'autres territoires de s'approprier ce genre de démarche pour donner des clés de compréhension aux habitants du territoire. Parce que, comme Audrey qui travaille dans la santé, comme moi-même qui travaille plutôt dans l'environnement, ce sont des thèmes avec lesquels on jongle au quotidien. Donc nous, on est informés, donc tout ça, on le sait. Mais on s'aperçoit que le citoyen, l'habitant, il a autre chose à faire. Il est pris par toute une autre sorte de routine et il n'a pas vraiment le temps de se poser pour ces questions qui pourtant sont essentielles, parce que c'est bien ce qu'on se souhaite toujours à la nouvelle année, hein. Bonne année, bonne santé, hein. Et à partir du moment où on l'a plutôt bonne, cette santé, notre existence, elle va être positive, elle va être facilitée. À partir du moment où cette santé, on ne l'a plus, ou en tout cas avec une qualité moindre, eh bien, on s'aperçoit qu'on perd la, une des plus belles choses de notre vie. Donc c'est vraiment un thème qui est très très important, que de prendre en main sa santé et celle des autres.
0: Et de l'environnement.
1: Et de l'environnement.
2: Parcours citoyen en santé environnementale, c'est donc à Moricou, à travers des ateliers, des balades, des villages santé, des ciné-goûters, des conférences, des tables rondes, et là donc une matinée de remue-ménage avec les habitants. C'est donc là, c'est ce samedi, j'ai dit matinée, c'est où et à quelle heure?
0: À partir de 9h, avec un petit accueil sympa, voilà, un petit déjeuner sympa, et à la salle des mariages.
2: À Moricou, donc, dans le cadre de ce parcours citoyen en santé environnementale. Rendez-vous là-bas. Toutes les deux, Audrey Brouillet, la coordinatrice du contrat local de santé du Pays Midi-Quercy, et Gaëlle, la coordinatrice du CPIE, le Centre Permanent d'Initiative pour l'Environnement de Quélus. Merci, à samedi.
0: Merci. Merci à toi, Lina.

0: En deuxième partie de ce mag, on fait un petit bilan sur le programme Défie-toi qui s'est tenu pendant 6 mois sur le pays Midi-Quercy, plein d'ateliers d'initiation, de visites guidées proposées notamment par le CPIE Quercy-Garonne pour favoriser les éco-gestes en pays Midi-Quercy. Gaëtan Béguin est éducateur environnement. Bonjour Gaëtan.
1: Bonjour.
0: Est-ce que j'ai bien résumé le projet ?
1: Très bien, très bien.
0: Il y avait quelques thématiques particulières.
1: Oui, tout à fait. 4 thématiques. Se déplacer, se nourrir, se loger et consommer. Donc chaque thématique avait ses propres ateliers prévus pendant les 6 mois. Et les participants ont pu découvrir au travers d'ateliers parfois théoriques, parfois pratiques, comment limiter sa consommation d'énergie, comment limiter ses impacts par l'alimentation, pardon, mais également par la voiture et par des petits gestes auxquels on ne pense pas forcément de prime abord.
0: Alors, on a fait témoigner plusieurs participants dans ce MAC du pays Midi-Quercy. On a parlé sol vivant, on a parlé réduction par les outils numériques, réduction des énergies. On a parlé de plein de choses. Alors, un petit bilan. Donc, après les 6 mois, qu'est-ce qui a le plus ? Qu'est-ce qui peut sortir et qui peut être utile à tous nos auditeurs ?
1: Alors, ce qui a le plus, c'est évidemment les ateliers pratiques, cuisine végétarienne, jardinage dans des jardins partagés, découvrir comment jardiner au naturel, visite de l'éco-hameau de Verfeil-sur-Seille. Bon, après, il y a des ateliers un peu moins pratiques, je pense à sobriété numérique, où on est plus sur des ateliers de découverte, donc forcément plus théorique, mais encore, alors que l'atelier date d'il y a déjà 4 mois, encore il y a 2 semaines, on m'en parlait, donc c'est que c'est bien rentré dans les esprits, les petits gestes qui pouvaient être faits.
0: Oui, alors des choses très très concrètes sur cet atelier sobriété numérique. Alors je me rappelle de l'histoire que effectivement envoyer un message par WhatsApp, c'est 1000 fois plus polluant qu'un petit SMS. Mmh. Et des choses qu'on peut se remettre un petit peu dans le crâne.
1: Qu'est-ce qu'on peut dire d'autre ? Forcément l'utilisation dans les jardins, l'utilisation de pesticides par rapport à l'utilisation des éléments naturels. L'exemple le plus classique, c'est pas utiliser d'insecticides pour se débarrasser des pucerons, mais plutôt à attirer les coccinelles pour qu'elles s'occupent de les manger et que donc le puceron laisse vos plants tranquilles. On va aussi pouvoir parler au niveau de la gestion de l'électricité. Pas dépasser une certaine température en hiver. Forcément, en ce moment, on pense aussi à la climatisation, pas aller la mettre à 16 degrés Celsius, savoir réfléchir son utilisation. Quelle est la température qui est idéale pour moi ? Est-ce qu'elle est pertinente ? Est-ce qu'il est pertinent d'aller jusqu'à la température idéale ? Est-ce que je supporterai pas 1 ou 2 degrés de plus ? L'impact de la viande sur la consommation d'eau et les émissions de gaz à effet de serre qui peuvent être aussi facilement du x10, x100. Entre 2 repas, 2 portions équivalentes avec et sans viande. Toutes des réflexions qui s'allient à la vie de tous les jours.
0: C'était 20aine de familles, je crois, qui étaient conviées à participer sur 6 mois à donc ces ateliers, Défie-toi, et puis tout un programme de papote aussi. Le but, c'était d'échanger, de se concerter et puis d'adapter les ateliers en fonction de ce qui était demandé par les habitants, par les participants à ce programme Défie-toi. Il me semble qu'il y avait au début, lors du lancement de projet, donc il y a 6 mois, lors du lancement de ce projet par le pays Midi-Quercy, il y avait toute une prévision d'ateliers qui n'ont pas forcément été mis en place parce que non demandés par les participants, et puis d'autres ont été mis vraiment sur mesure.
1: Tout à fait. Parmi les projets qui ont été demandés sur mesure, par exemple, une participante avait demandé à ce qu'on fasse une visite de parc solaire, donc photovoltaïque, sur le territoire pour comprendre un peu mieux les enjeux de l'énergie. Il y avait aussi des demandes de visite de déchetterie, pour connaître bien sûr les détails de la gestion des déchets après le départ de chez nous, de nos poubelles. Certaines animations n'ont pas été demandées notamment sur le déplacement. On est sur un territoire qui est très vallonné, il y avait quelques propositions qui étaient faites autour des vélos. On peut comprendre que la difficulté du territoire fait que le vélo est peut-être pas le plus adapté pour tout le monde. Donc il y a eu quand même quelques demandes, mais très minoritaires sur ce sujet-là. Donc on a décidé que peut-être il n'était pas prioritaire par rapport à d'autres sujets qui étaient beaucoup plus demandés.
0: Ces séries d'ateliers Défie-toi donc ont été mis en place par le PMI d'Icercy dans le cadre de son plan climat air énergie territorial, le PCAET. Le PMI qui vous a proposé à vous CPE d'animer certains de ces ateliers, d'autres ont été pris en main par des spécialistes sur le territoire, je pense tout ce qui est question d'alimentation à la chargée du PAT, le projet alimentaire territorial, enfin chacun apportait à la faveur de ses connaissances les ateliers les plus précis pour les participants. Est-ce qu'on sait ce qu'ils vont devenir, ces conseils et ces...
1: Alors, aujourd'hui, on espère que ça va changer leur vie. C'est quand même l'objectif, qu'il y ait un changement de comportement. Ce que je peux vous dire, c'est que les premiers chiffres là, qui sont tombés, ça commence à faire un moment, ils sont plutôt bons. Donc, des changements de comportement qui sont en cours. Et pour nous, d'ici 6 mois, il y aura un appel qui sera de nouveau fait auprès de chaque participant pour savoir si effectivement leurs habitudes ont changé à partir de la fin du projet. Donc on en saura plus dans 6 mois.
0: En tout cas, vu que vous êtes rodé au CPE Quercy-Garonne, d'autres collectivités peuvent peut-être vous faire appel à vous pour ce programme d'animation et d'ateliers, des papotes et des concertations au quotidien autour d'éco-gestes, hein, défie-toi autour de la consommation, des économies d'énergie, de l'alimentation durable et de l'économie circulaire. Des ateliers qui ont notamment été menés par vous-même, Gaëtan Béguin, éducateur à l'environnement pour le CPIE de Keylus, l'association Alpaïs de Bonetta. Merci beaucoup.
1: Merci, au revoir.
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1: Bonjour à tous, une journée historiquement chaude, la canicule s'intensifie encore, 49 départements désormais en vigilance rouge, 40 en orange, c'est du jamais vu. Et après une nuit étouffante, déjà des températures impressionnantes relevées dans la matinée, 37 dans l'Allier, plus de 36 sur le Poitou-Charentes. Et ce n'est que le début, plus de 40 degrés attendus dans l'ouest, voire jusqu'à 43 degrés à Bordeaux. Une canicule qui a de nombreuses conséquences. En Ile-de-France, un train sur 10 est supprimé en prévention, annonce la présidente de la région Valérie Pécresse. Des annulations de la SNCF prévues aussi ailleurs en France. Et puis ce sont au moins 13 noyades qui ont été enregistrées depuis samedi soir selon la sécurité civile. Enfin, les fortes chaleurs n'ont pas empêché la fête de la musique. Hier soir, un premier bilan, 243 personnes interpellées selon le ministère de l'Intérieur, dont 148 à Paris. Dans le reste de l'actualité, une série de défaillances graves révélées dans le rapport après la mort de Liana. Rapport d'inspection remis au gouvernement ce matin. Les conclusions de l'enquête administrative pointent des erreurs individuelles, notamment après la plainte pour viol sur mineur déposée en août dernier contre le principal suspect, Jérôme Barella. Notez qu'une nouvelle mobilisation est prévue en fin de journée devant les tribunaux et le ministère de la Justice. La démission du Premier ministre britannique, elle était attendue. Keir Starmer l'a annoncé dans la matinée. Il quitte son poste de chef du Parti travailliste sous la pression des députés de son camp et il devrait quitter la tête du gouvernement qu'il occupait depuis près de 2 ans une fois que son successeur sera nommé. Les candidatures seront ouvertes le 9 juillet. Le foot enfin et les Bleus aussi regardent la météo de près aujourd'hui. Deuxième match de l'équipe de France dans la Coupe du Monde. C'est contre l'Irak à Philadelphie et des orages sont annoncés, ce qui pourrait perturber la rencontre. Elle débute à 23h. Et dans la nuit, on suivra le prochain adversaire des Bleus, la Norvège, face au Sénégal, que les Français ont battu mardi dernier. Voilà pour l'info. Bonne journée.
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6: Madame, monsieur, bonjour. Rémi Thoreau est là avec vous pour la prochaine demi-heure. L'été est officiellement lancé dans le Grand Montauban avec cette magnifique fête de la musique hier soir. Des dizaines d'animations et de festivals vont suivre. Des activités sportives également sont au rendez-vous. Des rendez-vous touristiques vont faire vivre le territoire jusqu'à la rentrée. Des concerts, des marchés nocturnes, des expositions, du patrimoine, des loisirs de plein air ou encore des grands équipements sportifs. Il y en a pour tous les goûts et tous les âges. Alors, on va présenter ce programme estival avec quatre invités aujourd'hui. Il y a Christophe Thau, responsable événementiel. Bonjour.
7: Bonjour.
6: Il y a également Gaël Jiquel, responsable de l'action culturelle au Centre d'interprétation du patrimoine et de l'architecture du CIAP.
8: C'est ça. Bonjour. Bonjour.
6: Mickaël Laduire, éducateur sportif. Merci d'être là pour remplacer Xavier Ribéras des équipements sportifs de Montauban. Merci.
9: Oui, bonjour.
6: Et puis Mathieu Montor, directeur de l'Office de Tourisme. Bonjour, merci bonjour. D'être là. C'est peut-être à vous que je vais commencer de m'adresser, Mathieu Montor. Quels sont aujourd'hui, pour les touristes, les grands atouts de Montauban sur l'été 2026?
7: Alors, quand on parle de touristes, on peut parler bien entendu des deux types de visiteurs qu'on va recevoir, c'est-à-dire les touristes qui viennent d'ailleurs de France ou de l'étranger et qui viennent découvrir notre ville. Ils sont généralement assez surpris de ce qu'ils découvrent, de par la richesse événementielle mais aussi par la richesse patrimoine qu'on propose. Et après il y a les habitants qui sont aussi très friands de tout ce qui est proposé durant l'été, les personnes qui n'ont pas forcément les moyens de partir en vacances, et l'offre proposée est assez riche en la matière.
6: Mais ça commence par quoi quand même, pour ceux de l'extérieur on va dire?
7: Ah ben là, l'événement et l'événementiel de cet été, il va commencer par le festival Montauban-Seine, il a commencé par la fête de la musique comme vous en avez parlé, Montauban-Seine qui arrive, et ensuite le point d'orgue, ce sera le festival des Lucioles qui commence tout début juillet. Monsieur Thau nous en reparlera, j'en suis sûr.
6: Mais architecturalement, s'il n'y avait pas les événements, on viendrait à Montauban, pourquoi?
7: En général c'est la place nationale, c'est vraiment le cœur de ville, tous les coins convergent vers la place nationale. Ensuite, les gens sont aussi pas mal en recherche de fraîcheur, surtout en ce moment. Donc le musée Ingres-Bourdelle est aussi une offre culturelle à ne pas négliger. Il est aussi gratuit les premiers dimanches du mois, donc c'est pas inintéressant non plus pour les personnes qui n'ont pas forcément un gros budget. Mais la place nationale, c'est notre joyau.
6: Combien de visiteurs passent par Montauban sur un été?
7: C'est variable, mais en règle générale, de toute façon, le plus haut de la saison touristique, c'est de juin à septembre. Et on référence deux types de visiteurs, les excursionnistes qui sont juste de passage et ceux qui restent dormir les nuitées touristiques, ceux qui dorment du coup dans un hébergement, que ce soit hôtel, chambre d'hôte, etc. Nous, on nous intéresse forcément surtout aux nuitées touristiques parce que c'est ceux qui vont consommer le plus sur notre territoire. On est en règle générale, en 2025, on était à 1 700 000 nuitées touristiques. Donc si on fait le ratio sur 60-65% qui est là pendant l'été, on est sur des très bonnes données touristiques.
6: On se rappelle avec des grands événements comme les lumières,
7: les lanternes,
6: qu'on a vu arriver de plus en plus de tours opérateurs. Ça, c'est quelque chose qui s'est inscrit dans le temps aujourd'hui. Il y a de plus en plus de bus qui viennent visiter Montauban.
7: Tout à fait. La partie groupe et la partie tourisme d'affaires, séminaire est vraiment intéressante. On a la chance d'avoir encore une fois une offre événementielle très riche et qui nous permettait avec et qui nous permet encore avec ces événements hivernaux d'avoir un tourisme constant tout au long de l'année. C'est à la fois profitable pour l'Office de Tourisme, bien entendu, qui commercialise les offres, mais c'est extrêmement profitable pour les prestataires du territoire, les commerces du centre-ville et aussi tout le réseau de loisirs dans la périphérie de Montauban.
6: Et alors là, par exemple, sur l'ensemble des événements, il y a des grands événements qui sont proposés, notamment en matière de sport, par exemple. Est-ce que ça aussi, ça va faire venir du monde?
7: Bien sûr. Ouais. Je remercie chaleureusement l'USM d'avoir été en top 14 cette année. Ils nous ont ramené quasi tous les week-ends des supporters de toute la France. Donc non, c'est le côté sportif a un potentiel énorme, surtout dans une ville comme Montauban.
6: Bon, alors, ça y est, l'été est lancé. Le gros événement, c'est le festival Montauban-Seine. Christophe Thau, quels sont les autres événements à suivre, quoi? Les Lucioles, ça c'est quelque chose qui s'inscrit dans le temps depuis
10: exactement,
6: un petit moment maintenant.
10: Comme vous avez précisé, ce festival des Lucioles, qui donc cette année, dès le 2 juillet, et jusqu'au 30 août, permettra de voir Montauban totalement illuminée chaque soir, offrant à tous donc un parcours nocturne unique à travers ces rues et ces monuments, et qui sont sublimés par la lumière. Alors les Lucioles, c'est aussi tout un programme estival, que ce soit donc les marchés nocturnes du jeudi, les animations pour les familles, le cinéma en plein air, les concerts, les spectacles. Donc là, c'est autant de moments de partage et de convivialité qui sont regroupés donc au cœur de notre ville. Point d'orgue de ce festival, le mapping de la cathédrale qui est attendu chaque année pour découvrir là aussi une nouvelle création, un nouvel artiste qui chaque fois amène une touche bien particulière et qui viendra transformer là aussi le patrimoine en une véritable œuvre vivante et immersive.
6: Au départ, c'est parti assez petit, les Lucioles. C'était ce parcours de mapping, quoi, qu'il y avait, et qu'il y a toujours. Donc, mais aujourd'hui, donc, ça s'est agrémenté de plusieurs choses, quoi.
10: Alors, il est vrai que d'année après année, donc, la ville a pour objectif, là aussi, de diversifier cette programmation. Comme vous l'avez précisé, nous avons pu retrouver certaines années un mapping sur la place de la cathédrale et aussi sur la place Lalaque. Donc cette année là, donc on le maintient effectivement sur la place Roosevelt, pour apporter effectivement encore plus de nouveautés. Je pense effectivement donc au cinéma en plein air qui se sont multipliés, qui sont une force d'attraction donc chaque année. Un partenariat là aussi avec l'Opéra National de Paris qui nous permet là aussi d'apporter une programmation de ballet retransmis là aussi dans ce carré de fraîcheur et de verdure qu'est le jardin des plantes. Et enfin, donc, ballet ou opéra, là aussi, seront au programme de ces festivités pendant ces deux mois qui, j'espère, seront maintenus très chaleureux, peut-être à un degré plus atténué qu'aujourd'hui.
6: Les programmations sont gratuites, là, les programmations de cinéma en plein air, tout ça, ouais.
10: L'intégralité de ce programme est offerte donc aux familles, à tous les Montablanais, à tous les touristes, effectivement, de manière gratuite. Je pense effectivement à ces différents publics, puisque autant pour les plus petits, donc certains films d'animation seront proposés donc lors de ces cinémas en plein air, mais aussi pour les familles, où des films grand public là aussi seront proposés. Le point d'orgue là cette année aussi, puisque nous avons pris en compte justement toutes ces familles qui parfois reste justement sur Montauban, avec la réalisation d'animation pour les mercredis des petits, toujours pareil au Jardin des Plantes. 4 après-midi, en fait, ce seront dédiés aux enfants, avec des jeux, spectacles, des ateliers créatifs aussi, et des moments de partage dans ce cadre naturel et rafraîchissant, tel qu'on a pu le retrouver, notamment à Noël dernier, effectivement, sur l'Esplanade des Fontaines.
6: Bon, et puis il va y avoir évidemment des concerts. Qu'est-ce que je vois dans le programme? Nocturne de danse contemporaine sur le miroir d'eau. C'est peut-être un moment qu'il faudra pas rater le 14 juillet avant le feu d'artifice.
10: Il est vrai que le 14 juillet propose là aussi un programme danse, puisque donc que ce soit sur la place Foch ou un concert réalisé donc par nos fameux tontons jazzers permettra effectivement de profiter de cette animation avant le feu d'artifice qui est le point d'orgue là aussi de cette soirée et qui sera lancé comme chaque année à 22h45 depuis le Pont Vieux, mais effectivement là aussi place nationale comme cela avait été réalisé aussi les deux dernières années. C'est un extrait chorégraphique donc de pièces apprises par les élèves donc de l'association de danse Terre Fauve qui assureront donc ce spectacle parmi le miroir d'eau aussi qui sera utilisé en tant qu'œuvre à part entière pendant ce ballet rafraîchissant.
6: Voilà, il va y avoir plein de choses, hein. C'est difficile de faire un tour exhaustif de tous les événements. Évidemment, on renvoie sur le site montauban.com Montauban Tourisme, sur lequel on peut retrouver l'ensemble de ces festivités. Un petit peu de musique et puis on revient dans un instant pour l'été à Montauban.

0: Voilà, le MAC de CFM Montauban, en compagnie de Christophe Thau, responsable événementiel à la mairie de Montauban, Gaël Jiquel, responsable action culturelle au SIAP, à qui je vais donner la parole dans un instant, Michael Laduire, éducateur sportif, qui va nous parler notamment des pump tracks, du skatepark, des vacances sportives, des échecs. Aussi, je sais pas, il paraît que c'est du sport, les échecs, alors on en parlerait. Et puis Mathieu Montor, directeur de l'Office de Tourisme. Je me tourne vers vous, Gaël Jiquel. Il y a des nouveautés du côté des visites du Centre du Patrimoine de Montauban cet été?
1: Alors oui, il y a plusieurs nouveautés ou des choses qui ont été changées, donc ça devient des nouveautés. Donc en particulier, peut-être je peux mettre la lumière sur une visite sportive que l'on va proposer, donc visite en canoë, donc visite sur le Tarn, et une nouveauté parce que c'est quelque chose qu'on proposait depuis plusieurs années, mais là on propose un nouveau parcours puisque nous partons du quai de Sapiac et nous allons emprunter la passe à kayak de l'écluse de Sapiacou. Donc c'est une visite avec un peu de sensation au démarrage, et puis après c'est un point de vue tout à fait étonnant et différent sur la ville depuis l'eau. Donc voilà, donc ça c'est quelque chose qu'on va proposer à plusieurs reprises durant l'été.
0: Et oui,
1: donc,
0: parce qu'elle vient d'être refaite cette écluse, elle est toute neuve.
1: Exactement, c'était l'occasion en effet de s'approcher de cet édifice depuis l'eau, donc pour parler du lieu et découvrir cette passe à kayak voilà, qui vient juste d'être inaugurée. Donc c'est à découvrir, donc ça en nouveauté, ça peut être chouette. On propose également plusieurs visites en fin de journée ou nocturne. Donc par exemple le 18 juillet et le 29 août on va proposer une visite avec une danseuse et deux musiciens de jazz qui nous permettront de mettre en lumière les sculptures qui sont présentes sur les allées de l'Empereur et Mortarieux d'une façon du coup un petit peu différente et on invitera les gens à rentrer dans la danse s'ils le souhaitent. Donc voilà, visite à ne pas manquer aussi. Et plusieurs visites nocturnes parce qu'en effet pour aussi valoriser ces éclairages dans la ville et voilà tout ce qui va se passer. Nous, on aime bien faire visiter la ville différemment. Donc, et la nuit, le cadre est vraiment agréable. Donc, on a une visite sous forme de visite comptée, donc qui s'appelle La Carriole aux Histoires. Donc là, on a deux guides qui sont des comédiennes également. Et donc, on va de scénette en scénette pour découvrir avec humour l'histoire de la ville. Et on a une version un petit peu plus classique, donc Montauban by Night, qui est une visite de ville, mais qu'on a souhaité ludique. Donc, les gens seront amenés à participer avec des puzzles géants, voilà, différentes petites activités pour animer cette visite.
0: Je veux dire, il y avait eu aussi une murder party, non ? Quelque chose comme ça ?
1: Non, pas cette année.
0: Pas cette année, ah d'accord.
1: Pas aussi à cette année. On fait une petite pause, voilà, côté crime, et on reprendra en beauté l'année prochaine.
0: Et pour les visiteurs de Montauban qui sont plutôt individualistes, oui. Est-ce qu'il y a des choses qui existent pour, voilà, des petites guides pour visiter par eux-mêmes des parcours, des choses comme
1: tout
0: ça ?
1: Tout à fait. Alors on a plusieurs choses, donc ça peut être quand même, on a des formats de visite qui sont moins avec un petit peu moins de monde, alors quand même avec un guide conférencier, donc ça c'est pour ceux qui aiment bien quand même être avec un peu de gens mais pas complètement. Donc on va faire tous les jours des visites de la ville en format flash, donc entre 45 minutes et une heure, donc ça c'est des visites qui fonctionnent plutôt bien. Et on a le pendant au musée avec des visites des collections qui sont proposées tous les jours. Ensuite, si vraiment les personnes souhaitent visiter la ville seules, on a deux choses. On a les brochures papier classiques qui sont toujours très efficaces en français et on les a aussi dans plusieurs langues étrangères. Et on a également une application qui s'appelle WeVisit, où là on découvre la ville en totale autonomie. Alors on n'a pas besoin de la télécharger, il suffit de scanner un QR code qui est présent à l'Office du Tourisme ou au SIAP. Et à partir de là, on peut choisir une visite, soit format court, pareil, 45 minutes, soit un petit peu plus longue, soit des thématiques, donc des thématiques street art, où on a un jeu visite autour d'Olympe de Gouges également. Donc, et là les personnes peuvent grappiller leur visite comme ils le souhaitent. Et on peut également écouter ces visites dans plusieurs langues étrangères, puisqu'on a 11 langues à disposition. Donc on a de quoi faire.
0: On parlait tout à l'heure avec Mathieu Montor du tourisme extérieur, mais aussi du tourisme intérieur. Les Montalbanais qui partent pas en vacances, est-ce que vous avez de temps en temps des Montalbanais, de temps en temps ou souvent, des Montalbanais qui viennent s'amuser à visiter leur ville?
1: Alors beaucoup pour justement les propositions un petit peu différentes. Donc les visites en kayak, les rando-visites, les visites nocturnes plaisent beaucoup aux Montalbanais. Quand on demande en effet aux personnes d'où ils viennent, l'essentiel, ce sont des Montalbanais. Alors la billetterie, depuis que nous avons la billetterie à l'Office du Tourisme, donc où les personnes peuvent prendre leur billet directement sur le site de l'Office du Tourisme, on a vu un petit peu la bascule se faire et ça a permis d'ouvrir à d'autres types de publics. Donc voilà, l'équilibre est en train de se trouver, mais oui, les Montalbanais sont là et sont friands de nos propositions un petit peu alternatives. On a des visites sensorielles aussi, donc là on est vraiment acteur de sa visite, on fait un bonbon façade, donc on doit associer par exemple le goût d'un bonbon à une architecture et les personnes doivent expliquer pourquoi. Donc c'est super, on mange des bonbons, mais il y a du coup une analyse architecturale qui se fait de cette manière. Donc voilà, on essaie de faire des choses comme ça et là on a plutôt des Montalbanais.
0: Bien, on continue de parler de l'été à Montauban et je donne la parole maintenant à Mickaël Laduire. Donc, il va y avoir beaucoup de choses. Alors, je disais en blaguant tout à l'heure, je parlais des échecs parce que les échecs, c'est un sport quand même. Mais ça fait longtemps qu'on n'avait pas vu un événement comme celui qu'il va y avoir là au mois de juillet sur les échecs à Montauban quand même.
2: Oui, c'est ça. Ils organisent le club d'échecs montalbanais. Ils organisent... une nouvelle édition du tournoi des 400 coups, du 11 au 18 juillet, au Palais des Sports Jacques Chirac. Voilà, c'est un tournoi national, avec des joueurs nationaux, mais il y a également, il y aura beaucoup d'animations ludiques.
0: D'accord.
2: Pour faire découvrir le monde des échecs.
0: Ça, au moins, ce sera au frais. Parce que c'est il y a la clim, non?
2: Oui, il y a la clim.
3: Oui, mais pas que, si je peux me permettre. Oui. Pour cet événement-là, ne manquez pas... sur la place nationale, il y aura deux gros rendez-vous pendant cette semaine d'échecs où il y aura un grand maître qui jouera face à 15 autres adversaires en simultané. Donc j'ai plus les dates en tête, mais Christophe nous les rappellera, mais en tout cas c'est vraiment un événement qui sera organisé plutôt en fin de journée et sur la place nationale, où là du coup vraiment animation hyper ludique, un grand maître d'échecs national vient défier 15 locaux, on va dire, de l'association et ça promet de belles choses.
0: Ça, on aura l'occasion d'en reparler parce que je pense que je vais recevoir l'association dans ce même studio dans pas très très longtemps. Alors, les autres événements sportifs de l'été, dites-moi.
2: Nous avons le triathlon qui revient cette année du 4 au 5 juillet au Cours Foucault. Voilà, c'est une nouvelle édition du triathlon. Puis les Montalbanais pourront également profiter de toutes les installations sportives de la ville. Je pense notamment au centre aquatique Ingréo, en ce moment, si on veut se rafraîchir, avec ses espaces ludiques, ses bassins de nage ou ses structures gonflables qui seront installées pour l'été. Nous avons également tous les pump tracks de Roseraie du Ramirou, le skate park de la Roseraie également, ou tous les équipements avec accès libre, comme le plateau intergénérationnel d'Issanchou. Voilà. Il y a beaucoup d'endroits où les Montalbanais peuvent profiter des installations.
0: Et puis, il y a des tournois de beach volley, des choses comme ça, non, qui se font près de Port-Canal, là-bas.
2: Oui, exactement, au stade Port-Canal, il y aura tout le volley. Ouais. Hein.
0: Ok. Quoi d'autre, côté sport?
2: Côté sport, nous avons aussi les éducateurs de la ville qui proposent des activités gratuites pour tous, au Palais des Sports notamment. C'est des activités gratuites sur inscription. Alors nous sommes sur du multisport, nous passons avec du paddle, de l'escalade, du tir à l'arc. Mais également nous irons à Port-Canal pour faire du beach volley, beach rugby, beach soccer, ce genre de choses. Voilà, nous avons également des partenaires qui vont avec nous faire profiter les Montalbanais ou les vacanciers qui sont de passage. Nous avons la boîte à malice qui nous proposera du cirque. Nous avons le Trois Rivières Pagay qui nous fera du kayak à Port-Canal. Mais également l'USM Box qui nous fera de l'initiation box pour les petits.
0: Bon, et voilà, et tout ça nous emmènera jusqu'à la fête du sport en septembre.
2: Tout à fait, qui se déroulera au Cours Foucault.
0: Au Cours Foucault. Ok. Voilà, l'été est lancé. On entend de plus en plus parler espagnol dans les rues de la ville. Est-ce que c'est une action de l'Office de Tourisme, Mathieu Montor, vers, je sais pas, les offices de tourisme espagnols
3: Nous avons en effet un public espagnol assez présent. C'est, on va dire, généralement d'un public de transit qui part de la Catalogne et va vers la côte atlantique. Donc, il s'arrête très souvent à Montauban, que ce soit pendant les grandes périodes de vacances, semaine sainte, etc. Mais en effet, nous menons quand même des actions et là, on travaille en collaboration avec Tarn et Garonne Tourisme, par exemple, pour réaliser des salons. Et nous en avons réalisé en mars qui s'appelle Bitravel à Barcelone, où justement, on fait des actions de promotion auprès de ce public-là pour leur faire découvrir le département et qui s'arrête en Tarn et Garonne plutôt de s'arrêter dans les départements limitrophes.
0: D'accord. D'autres pays sont visés également par l'Office de Tourisme.
3: Alors,
0: comment on a la chance. Là, oui. C'est quoi les rouages pour faire venir du monde
3: On a la chance aussi d'appartenir à un contrat de destination. Donc, je ne vais pas rentrer dans les détails techniques, mais on travaille avec l'Office de Tourisme de Toulouse, qui a une force de frappe largement supérieure à la nôtre et qui nous permet de bénéficier d'accueil presse. On a accueilli pas plus tard que la semaine dernière 5 influenceuses canadiennes qui sont venues sur notre territoire et qui ont découvert à la fois la ville, le musée et qui ont mangé dans un restaurant après de Montauban, du centre-ville de Montauban. Donc, on a pas mal de fer au feu, en effet. Mais du coup, c'est très intéressant ce type d'action-là, surtout avec des grosses structures comme Toulouse. Ça fait des très bons partenariats, ça permet de viser des publics qu'on n'a pas l'habitude forcément d'accueillir. Et si ça marche, tant mieux.
0: Bon, eh ben voilà, l'été est lancé à Montauban et ça fait beaucoup de monde. Hein, du côté des équipes de l'événementiel Christophe Thau, il y a combien de personnes là, qui bossent à tous les événements de l'été ?
4: Alors, il est vrai que donc chaque événement nécessite effectivement donc une équipe à part entière. Qui est partagé, puisque je ne manque pas de mentionner aussi toute l'équipe logistique, notamment qui œuvre donc tout l'été, voire même toute l'année sur l'installation et la désinstallation donc de ces infrastructures.
0: Parfois tard.
4: Parfois tard, effectivement, le week-end compris. Ouais. Et je dirais que au titre du service événementiel, effectivement, on est effectivement comme un effet de saison. Nous travaillons d'ores et déjà sur les événements de cet hiver qui doivent être finalisés, actés, alors que nous entamons déjà cette saison estivale relativement dense.
0: Bon, ben en tout cas, merci d'être venu en parler ici. Évidemment, le gros lancement, alors ce sera le festival Montauban en Seine. Mmh. Et puis j'allais oublier, ne surtout pas oublier, parce que ça démarre, je crois, aujourd'hui. Il y a l'ATM côté sport. Il y a le grand tournoi ATM qui commence aujourd'hui et qui se déroule toute cette semaine. Hein.
2: C'est ça.
0: C'est ça. Merci d'être venu en parler.
3: Merci beaucoup.
5: Merci.
0: Au plaisir.
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7: C'est officiel, la saison des salles de spectacle est lancée à Montauban. De la musique en passant par la danse et le théâtre, au total, 43 spectacles sont prévus jusqu'en mai 2027. Ils seront répartis parmi les 3 salles de spectacle de Montauban. Philippe Bécade, adjoint à la politique culturelle de la ville, nous parle de ce rituel de présentation.
8: C'est un grand moment que ce 11 juin, c'est devenu une tradition de présenter la saison suivante. Nous sortons d'une saison extrêmement riche, avec beaucoup de succès, et grâce à Aurélie Barbucia et à son équipe, parce que c'est elle qui choisit, qui propose les choix. Alors certes, on valide, mais c'est quand même elle qui est responsable, qui décide. Et force est de constater que jusqu'à présent, elle ne se trompe pas.
7: La Cité d'Ingres mise de nouveau sur la diversité dans sa programmation.
8: Prenons l'exemple du Burois. Il y a une pièce qui doit avoir 130 ou 140 ans. Elle n'a jamais été autant d'actualité puisqu'elle traite d'une façon humoristique, sous la forme de farce, les excès de ceux qui ont la totalité du pouvoir. C'est ce que nous vivons aujourd'hui dans le monde. Et c'est difficile de faire un choix parce qu'elle est très éclectique, comme toujours. Quand on me demande, mais qu'est-ce que tu préfères et comment voulez-vous choisir entre Victor Hugo, Saint-Exupéry, les plus beaux airs de Handel, bon, tout est intéressant. Et ça s'inscrit parfaitement dans la politique culturelle de la ville qui se veut à la fois exigeante et ouverte. Exigeante en termes de qualité. Madame Barbucia est très pointilleuse là-dessus. Et ouverte à tous, à tous les publics. Il y en a pour tous les âges, pour tous les goûts. Et ouverte à toutes les bourses aussi. Parce que nous sommes une des villes où le prix moyen du billet est quand même assez bas.
7: Les prix des places se situent généralement entre 15 et 30 euros. Le trio Lococello ouvrira le bal des spectacles saisonniers le 24 septembre au théâtre Olympe de Gouges. Un trio d'instruments à cordes à découvrir à l'occasion de la fabrique du jazz. Les musiciens rendront entre autres hommage à Django Reinhardt et Stéphane Grappelli.
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2: Et salut les amis du rock, et ravi de vous retrouver, je l'espère en pleine forme pour chacun et chacune d'entre vous. C'est donc la sphère musicale intégralement consacrée à la légende des années 60, mais aussi parfois 70, tous styles confondus. Cette dernière permet à chacun et chacune d'entre vous, au fil des émissions qui se suivent, chaque semaine de faire un inoubliable voyage dans le temps placé sous le signe de la grande nostalgie, mais aussi de la bonne humeur et du rock and twist. Voici donc pour vous toutes et tous, sur une magnifique zone locale de CFM Montauban, la belle PS60s musicale de Pierrot. PS60s ou le meilleur de la grande musique des années 60, pour cette nouvelle semaine rétro de folie, je vous propose que nous débutions cette fois-ci notre grand voyage dans le temps avec un petit saut d'un fantastique saison musicale rock 1957-1958 et un légendaire rocker qui fascinait en ce temps-là la grande famille des blousons noirs à l'époque, Monsieur Eddie Cochran.

Salut les amis, et donc bienvenue dans mon super monde musical merveilleux des mythiques Golden 60s. Ainsi donc, tout comme Little Richard, Elvis Presley, Jerry Lee Lewis, voire Carl Perkins et Buddy Holly, pour ne citer que cela, c'était une grande star américaine du rock à l'époque. Il a eu la très mauvaise idée de malheureusement nous quitter dans un accident de voiture le 17 avril 1960, alors que sa belle notoriété commençait à vraiment croître dans le milieu des vrais rockers. À l'époque, nous venons bien sûr à l'instant de débuter cette nouvelle émission de ma belle planète 60s musical rétro avec le légendaire Eddie Cochran et son superbe rock au tempo très enlevé, Jenny, Jenny, Jenny, un morceau qui fut enregistré donc par le

0: chanteur au cours de l'année 1958.
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0: On avance un petit peu dans le temps maintenant, en 1963-1964, avec le style musical en vogue du moment, le Merseille Beat, style musical, je le rappelle, qui a vu les Beatles se détacher très nettement de tous les autres groupes au niveau de la popularité acquise par ces derniers auprès des jeunes adolescents de l'époque. Cependant, un autre combo ne se défendait pas trop mal lui aussi, les Searchers. Ce groupe, car il s'agit bien d'eux, donc les Searchers ont obtenu à partir de 1963 pas moins de 3 numéro 1 dans les charts britanniques avec les reprises de Sweets for My Sweets, Needle and Pins et Don't Throw Your Love Away. On les écoute maintenant avec un autre de leur premier titre, l'excellent Chimmy Chimmy.

0: Voilà, c'était donc les Searchers avec le titre Chimmy, Chimmy, Chimmy. Un morceau qui faisait partie des sessions du premier album du combo enregistré en 1963 et qui s'appelait d'ailleurs It's the Searchers.
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0: Maintenant, les amis, intéressons-nous à la courte, mais néanmoins très intéressante trajectoire d'un autre groupe de rock britannique qui a vu le jour en 1966 et qui fut, quant à lui, dissous en 1971, Love Affair. Ce combo, marquant à l'époque, sorti donc dans le courant de l'année 1967, son premier single, avec une chanson qui fut écrite par un certain Mick Jagger et son compère Keith Richards, She Smiled Sweetly. En décembre de cette même année-là, précisément, ce même combo interpréta ensuite le tube Everlasting Love, une chanson composée par Buzz Kyson et Mick Gaydon. La chanson fut d'ailleurs un tel succès qu'elle se classa même en tête du hit parade britannique pour la seule année 1968. Voici donc pour vous ce tube culte qui marqua d'ailleurs très fortement l'histoire de la pop des années 60.

Voilà, c'était le groupe anglais Love Affair à ses tout débuts et l'excellent titre pop Everlasting Love en 1968. Évoluant dans un tout autre style musical, les Foundation étaient un groupe de soul anglais dont l'activité musicale s'étirait en gros de 1967 à 1970. Leur plus grand succès, donc, à ces Foundation a été donc le tube Build Me a Buttercup qui fit partie à l'époque des singles parmi les plus vendus au monde. Les voici pour vous, ces excellents membres du groupe Foundation et un superbe titre datant précisément de 1967, I Can Feel It.

0: Les Foundation en pleine action, donc avec un de leurs titres de bravoure à l'époque, I Can Feel It. Nous étions donc en 1967. À suivre maintenant sur cette belle place 60s, la traditionnelle séquence du duel.
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0: On peut le voir au fil des numéros de cette belle palette musicale 100% 60s. Il n'était donc pas rare à l'époque qu'un très bon tube ait eu plusieurs adaptations, voire plusieurs vies à travers les reprises qui en ont pu être faites au fil du temps. Cette semaine, dans le cadre de cette rubrique, c'est donc l'année 1962 qui va nous intéresser plus particulièrement, avec un tube qui fit littéralement sensation au cours de cette période-là, le fameux Locomotion. Comme de coutume, dans cette émission, histoire de faire une petite comparaison entre ces deux versions, je vais donc vous proposer d'entendre d'abord à l'écoute l'original de ce titre culte qui était interprété à ce moment-là par l'excellente Little Eva, suivi bien sûr de la version française qui par contre était interprétée par une certaine petite blonde, la talentueuse Sylvie Vartan. Comme d'habitude, à vous de choisir laquelle des deux versions vous préférez le mieux.
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0: deux artistes de légende qui ont bien brillé elles aussi donc au tout début de ces mythiques années 60. D'abord Little Eva avec la version originale du Locomotion, suivie donc à la même époque de la version française du même titre, repris et enregistré donc à la même période par la belle et talentueuse Sylvie Vartan.
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0: Sur CFM Montauban, où la garantie pour chacun et chacune d'entre vous d'un voyage musical exceptionnel au cœur des années 60. Allez, après 1962, je vous propose d'avancer donc de plusieurs mois maintenant, autrement dit en 1964, cette année-là. On pensait le mythe usé sur la pente descendante au profit de la pop anglaise, mais le grand rocker Chuck Berry, en faisant un immense clin d'œil à la ville des Beatles, dégainait à l'époque l'un des plus grands albums de sa très riche carrière musicale. De plus, ce dernier ajouta son impressionnante collection de standards des titres devenus depuis ultra cultes, comme No Particular Place to Go ou You Never Can Tell, affichant contre toute attente une forme éblouissante. Extrait justement de son album extraordinaire Sandwich to Liverpool, sorti au cours de cette très riche année musicale 1964. Voici donc le génial Chuck Berry.

0: sorti sur l'album Saint Louis to Liverpool, 33 tours publié par Chuck Berry en novembre 1964. Nous écoutions donc le maître du rock à l'époque et son excellent titre Go Bobby Soxer.
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0: Du côté du blues, Alexis Corner a été la forme motrice du blues boom britannique des années 60 et surtout une source d'inspiration pour de nombreux jeunes artistes du courant rhythm and blues de l'époque. Initiateur et père du British blues au début des années 60, il fut également donc très influencé par le jazz. Et surtout, donc, le bonhomme fut une personnalité hautement essentielle de la scène anglaise. Véritable parrain des Rolling Stones, Alexis Corner fut à l'origine de leur formation. Il aura même accueilli dans son Blues Incorporated un certain Mick Jagger, ainsi que Charlie Watts, Jack Bruce et Ginger Baker, Eric Burdon, John Baldry, pour ne citer que quelques-uns. Voici donc maintenant pour vous l'excellence même du blues anglais tel qu'il a pu se pratiquer dans les années 60.

0: Mi-jazz, mi-blues, nous entendions donc à l'instant un superbe morceau qui à l'époque était sorti sur un disque du légendaire bluesman Alexis Corner. Ce morceau datait donc respectivement du mois de mars 1964 et on pouvait l'entendre à ce moment-là sur le superbe album du musicien Red Hot From Alex, sorti dans le courant de cette légendaire année-là sur le label discographique Transatlantic Records. Allez, maintenant les amis, on passe à l'habituelle séquence rétro de l'album de la semaine.
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0: L'album de la semaine va se concentrer cette fois-ci sur l'année 1966, période musicale foisonnante qui aura marqué bien sûr l'émergence de disques qui font encore référence de nos jours plus d'un demi-siècle plus tard. Justement, le Blonde and Blonde de Bob Dylan, premier double album de toute l'histoire du disque, fait partie de ces références absolues. Fruit de 7 petits jours d'enregistrement dans les studios Columbia de Nashville en mars 1966, Dylan en tira donc la sève de ses acolytes Al Kooper à l'orgue et Robbie Robertson à la guitare et de musiciens de studios locaux. Il va même montrer quel troubadour il demeurera tout au long de sa carrière et ce, quelle que soit la trame musicale de ses chansons, folk, blues ou rock, et combien l'urgence lui va bien au thème. Bref, Blonde on Blonde, son meilleur album rock pour certains, et qui a mis donc tout le monde d'accord en 1966, au moment de sa sortie. Extrait de cet opus légendaire, voici donc Bob Dylan et le superbe titre « I Want You ».

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1: 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Donc à l'instant, nous entendions le grand Bob Dylan au summum de sa popularité et le titre donc I Want You, un titre qui était extrait de l'album Blonde on Blonde en 1966. Allez, maintenant on enchaîne avec de la belle soul music, comme on savait si bien l'affaire à l'époque. À suivre sur cette belle sphère musicale 100% 60s, l'année 1963, et le grand et regretté Sam Cooke, Drifting Blues.

Ce titre faisait partie de l'album du grand Sam Cooke, enregistré par ce dernier lors des sessions de son album Mr. Soul en 1963. Nous entendions donc à l'instant le chanteur culte et son excellent morceau bluesy, Driftin' Blues. Ce musicien, de son côté, était un des maîtres absolus du saxophone ténor. Voici maintenant pour vous le grand King Curtis.

0: Basics, l'émission des légendes des années 60 sur CFM Radio Montauban. Il fut sans nul doute possible l'un des plus célèbres des saxophonistes de Rhythm Blues à l'époque. Et nous entendions donc à l'instant le génial King Curtis et ses Kingpins en 1967. Et cela sur le superbe titre composé donc à l'origine par un certain Stevie Wonder, I Was Made to Love Her. Voici maintenant l'instant musical dédié exclusivement à la France.
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0: Les amis, on poursuit notre beau voyage dans le temps, dans la joie, mais aussi dans la bonne humeur, tant qu'à faire. Je vous propose donc un petit détour par les années 1965 et 1967, avec les tout débuts de carrière d'une certaine Annie Philippe, suivie de ceux de Michel Sardou. On écoute sans plus tarder ces deux madeleines musicales françaises certifiées 100% années 60, bien entendu. Et quant à nous, on se retrouve tout de suite après.

0: l'instant sur Play 60s, CFM Montauban, bien sûr, et dans l'ordre d'écoute, nous avions donc avec nous Annie Philippe en 1965, et le superbe morceau au tempo relativement élevé, qu'ils le disent, suivi de Michel Sardou en 1967, et son excellent morceau, enregistré à l'époque pour la firme discographique Barclay, 100 000 universités. Play 60s, ou la musique des années 60 avec l'ami Pierrot, voici maintenant l'instant du hit parade rétro de l'émission.
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0: Cette semaine, mon hit parade va porter sur 1970. Année qui a vu la tenue notamment du 3e festival de l'île de Wight, mais aussi l'immense triomphe du roi Elvis à Las Vegas et chez nous la disparition du comédien André Bourvil. Enfin, la séparation des Beatles et la mort de Jimi Hendrix plongèrent littéralement la jeunesse de l'époque dans le désarroi le plus total. Bref, la fête était alors finie. Voici maintenant un document audio d'époque avec un certain Jean Gabin qui dit ce qu'il pense alors du vote en France, suivi comme d'habitude de deux tubes qui ont fait très forte impression dans le hit parade de l'année. Retour donc en 1970.
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2: 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Par exemple, depuis que j'ai l'âge de raison, tu comprends, bon, les républiques, les machins et tout, tu vas voter. Eh ben, les gars, ils continuent à voter tant que ça peut, et à chaque coup, c'est pareil. Moi, je vote pas, moi. Je subis.

Ces titres ont marqué très fortement le hit parade international de l'année 1970 et nous venons à l'instant de les entendre sur cette belle planète musicale 100% 60s. Nous étions donc respectivement avec Cat Stevens et le titre Wild World, suivi bien sûr du groupe de hard rock le plus en vogue alors à l'époque, les Deep Purple, et l'excellent morceau Black Knight. On continue ensemble cette fabuleuse épopée musicale rétro fantastique du tonnerre avec les Doors en 1968.

0: vient d'entendre donc les excellents Doors de Jim Morrison et le superbe titre We Could Be So Good Together en 1968. Voilà, c'est donc avec ce super morceau des années 60 que ce nouveau numéro de Play 60 est donc tout près de se clôturer pour cette fois-ci. Je vous propose de terminer cette semaine avec l'année 1965 et début des Moody Blues. N'oubliez pas les amis, comme d'habitude, lundi 13h, la rediff de l'émission sur CFM, bien sûr. Sinon, pas de panique, je vous retrouverai pour ma part pour de nouvelles aventures musicales palpitantes rétro samedi prochain à 21h dans le Match des Copains, notre grand programme sur Radio CFM Montauban et exclusivement dédié aux grandes années 60, bien sûr. D'ici là.
1: Bonjour tout le monde, bon été et joyeux 40 degrés sur CFM Radio. On espère vous maintenir au frais tout cet après-midi à base de musique et d'infos locales. On ira se rafraîchir dans les salles de spectacle climatisées. C'est officiel, la saison est lancée du côté de Montauban. C'est notre prochain coup de projecteur dans un gros quart d'heure. Et pour la playlist, vous aurez Queen ou Arthur H pour tout de suite. La route. Bon après-midi.
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0: Maroon 5 sur CFM Radio Fou. On vous parlera des 43 spectacles prévus dans les 3 salles de Montauban. La saison des salles est lancée. C'est notre prochain coup de projecteur. 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

0: Il y avait Ed avant OMD et Nolagi à l'instant. Sur CFM Radio, vous aurez encore Sébastien Tellier ou Men at Work. Mais pour maintenant, spectacle en salle, climatisé à Montauban, coup de projecteur.
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2: C'est officiel, la saison des salles de spectacle est lancée à Montauban. De la musique en passant par la danse et le théâtre, au total, 43 spectacles sont prévus jusqu'en mai 2027. Ils seront répartis parmi les trois salles de spectacle de Montauban. Philippe Bécade, adjoint à la politique culturelle de la ville, nous parle de ce rituel de présentation.
3: C'est un grand moment que ce 11 juin, c'est devenu une tradition de présenter la saison suivante. Nous sortons d'une saison extrêmement riche, avec beaucoup de succès, et grâce à Aurélie Barbucia et à son équipe, parce que c'est elle qui choisit, qui propose les choix. Alors certes, on valide, mais c'est quand même elle qui est les responsables, qui décide. Et force est de constater que jusqu'à présent, elle ne se trompe pas.
2: La Cité d'Ingres mise de nouveau sur la diversité dans sa programmation.
3: Prenons l'exemple du Bureau. Il y a une pièce qui doit avoir 130 ou 140 ans. Elle n'a jamais été autant d'actualité puisqu'elle traite d'une façon humoristique, sous la forme de farce, les excès de ceux qui ont la totalité du pouvoir. C'est ce que nous vivons aujourd'hui dans le monde. Et c'est difficile de faire un choix parce qu'elle est très éclectique, comme toujours. Quand on me demande, mais qu'est-ce que tu préfères et comment voulez-vous choisir entre Victor Hugo, Saint-Exupéry, les plus beaux airs de Handel, tout est intéressant. Et ça s'inscrit parfaitement dans la politique culturelle de la ville qui se veut à la fois exigeante et ouverte. Exigeante en termes de qualité, Madame Barbucia est très pointilleuse là-dessus, et ouverte à tous, à tous les publics, il y en a pour tous les âges, pour tous les goûts, et ouverte à toutes les bourses aussi. Parce que nous sommes une des villes où le prix moyen du billet est quand même assez bas.
2: Les prix des places se situent généralement entre 15 et 30 euros. Le trio Lococello ouvrira le bal des spectacles saisonniers le 24 septembre au théâtre Olympe de Gouges. Un trio d'instruments à cordes à découvrir à l'occasion de la fabrique du jazz. Les musiciens rendront entre autres hommage à Django Reinhardt et Stéphane Grappelli.
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Dans les cheveux, on a au choix le ventilateur ou la navette, le baladobus, une navette pour faciliter les déplacements des touristes et des habitants sur les monts de la Cône. C'est notre prochain coup de projecteur. Vous saurez tout dans un quart d'heure. Pour secouer la chevelure, Skip the Use ou Fernand Blanc, c'est maintenant dans la playlist CFM Radio.

0: notre garçon solide. C'est Théo. Sur CFM Radio, vous aurez aussi Eric Clapton, ça c'est le gars sûr. Et puis un prochain coup de projecteur qui nous amènera dans les mondes Lacone. On vous présentera le balado bus, il reprend du service pour visiter la communauté de communes du Haut-Languedoc pour faciliter aussi l'accès aux sites touristiques. Peut-être les cascades ou les forêts fraîches des monts de Lacone. On vous propose le détour d'ici 5 minutes.
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0: Vous aurez Young Lean en duo avec Generation sur CFM Radio après un détour par les monts de Lacône en bus. Déjà testé, déjà validé. C'est le coup de projecteur de Jérôme Rascol. CFM Lacône.
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2: Le balade au bus reprend la route du 15 juillet au 28 août sur toute la communauté de communes du Haut-Languedoc. Une navette déjà testée l'an dernier qui va faciliter l'accès aux sites touristiques ou aux points d'intérêt du territoire. Lisa Porte, directrice générale adjointe au social et l'attractivité du territoire de l'intercommunalité.
3: On est sur un bus donc qui va se déplacer sur l'ensemble de la destination du Haut-Languedoc sur la période du 15 juillet au 28 août. Donc ce bus, il se déplace du lundi au vendredi. Et l'idée, c'était de permettre de relier les points d'intérêt touristiques majeurs du territoire. Donc, on a plusieurs points d'arrêt identifiés sur toute la communauté de communes du Haut-Languedoc, sur le village de la Salvetat, un point d'arrêt sur la base de loisirs de la Raviège, Lacône centre-ville et un autre point d'arrêt à Lacône au niveau de la piscine. Ensuite, donc, il va jusqu'à Murat et il finit par le lac du Laouzas. Donc, c'est vrai que dans les retours, on avait pu mener une petite enquête auprès des utilisateurs sur le mois d'août. Donc, globalement, voilà, on a des retours très positifs de ce service-là. Ça répond à un besoin à la fois des touristes, hein, des habitants, notamment des jeunes. On a pas mal de jeunes qui ont utilisé le service pour pouvoir aller sur les lacs avec les copains, pouvoir se déplacer d'un village à un autre. Et après, dans les retours, donc on a pu faire des petits ajustements par rapport à l'offre de service qui existait l'année dernière. On s'est aperçu notamment de l'intérêt d'avoir une boucle dans un sens, une boucle dans l'autre sens pour chaque demi-journée. On a également un petit peu ajusté les horaires avec le balade au bus et aussi de permettre de donner l'opportunité aux touristes de pouvoir se rendre sur d'autres communes ou d'autres points centres d'intérêt touristique.
2: Réservation nécessaire, une heure à l'avance sur le site baladobus.fr. Le tarif est fixé à 2 euros.
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1: Il est bientôt 15h, on atteint bientôt les températures maximales de la journée. Ça y est, on est en vigilance rouge, hein, par chez nous, vigilance canicule. Alors, le verre d'eau n'est plus suffisant. Passer à la gourde, à la bassine, à la rivière, pourquoi pas. Il est bientôt 15h, donc vous aurez YouTube ou Tears for

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1: On vous espère au frais, confortablement installé sur les ondes de CFM Radio. Il est tout juste 15h, on poursuit cet après-midi de musique et d'infos locales. 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Là, c'est Peggy, en un minute.

0: Maroon 5 avec Lil Wayne à l'instant. Il y avait Junior juste avant sur CFM. Vous aurez No More ou New Order pour la suite de la playlist. Quant au prochain coup de projecteur, ce sera la musique aussi. C'est les Audacieuses en concert à Montcuq dans le Lot qu'on vous présentera d'ici un gros quart d'heure. Ne bougez pas, restez au frais sur CFM.
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0: Après No More et avant Default ou Dire Straits sur CFM Radio, Gilles Barré nous présente le duo Audacieuse en concert à Montcuq ce vendredi et tout de suite à son micro. 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

0: Le duo Audacieuse, composé de Mathilde Limal et Judith Charron, sera en concert à l'église Saint-Hilaire de Montcuq vendredi 26 juin. Les deux artistes proposeront un programme mêlant création originale et reprise, portée par des voix à la fois précieuses, sensibles et pleines d'émotions. Mathilde Limal.
1: Le O a deux, un petit tréma, deux trémas, et représente le fait qu'on soit deux femmes dans ce duo. Comme on s'est rencontrées au conservatoire de Paris, il y a, j'ose pas le dire, plus de 20 ans. On n'était pas très copines avec Judith au départ. Et puis Facebook nous a réunis 17 ans plus tard, avec nos parcours très différents. L'une à Londres, l'autre qui était à Madrid à ce moment-là. Et puis un petit café à Paris. Et nous voilà dans l'envie d'unir nos mondes. Et classiques et folklore. Je dirais que c'est un duo magique. Je sens nous envoyer des fleurs, hein. C'est juste que ça amène à la magie dans l'esprit, dans la vibration aussi. Je pense qu'elle touche dans les os, elle fait du bien, elle permet de dilater le cœur. C'est des voix qui touchent un peu le ciel. Des cantares et des souffrances.
0: Le duo Audacieuse, composé de Mathilde Limal et Judith Charron, ce sera à l'église Saint-Hilaire de Montcuq en Quercy, dans le Lot, vendredi 26 juin à 21h.
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0: Les nouveaux soleils, Indochine sur CFM Radio. Vous aurez ensuite Blondie ou Blur. Mais pour maintenant, c'est Skip the Use. C'est l'album de la semaine. C'est le PCV de Rémi.
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5: Cette semaine, je vous propose de partir à la découverte de Love and Anxiety. C'est le titre du dernier album des Skip the Use. Et on va en parler avec le chanteur Matt Bastard. Il sera avec nous tous les jours dans PCV à 11h30, 15h30, 17h50 pour égrener avec nous cet album qui compte, je crois, une dizaine de titres. Alors on en écoutera 6, hein, comme on fait d'habitude. Voilà, du rock, de l'électro, du punk, de la pop et même du reggae. Sur le titre qui donne la moitié de son nom à cet album, le titre Anxiety. Voilà, on parlera de ça, on parlera du concert qui est en ligne de mire le vendredi 3 juillet aux Arsenic et puis de plein d'autres choses avec Matt Bastard. Ne ratez pas notre premier entretien avec lui d'ailleurs tout à l'heure à 17h50.

Et voilà pour Distort, le premier morceau extrait de l'album Love and Anxiety de Skip the Use. Matt Bastard est notre invité dans PCV cette semaine. Ne ratez pas notre premier entretien avec lui tout à l'heure à 17h50.

0: bien. Blur sur CFM Radio, on vous propose un week-end festif d'ici 5 minutes en Aveyron, week-end autour du conte et de la marionnette, proposé par l'association La Fabrique des Mirages. C'est notre prochain coup de projecteur.
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0: Oui, il fait chaud sur CFM Radio. On se croirait dans un vrai désert. On aperçoit tout de suite l'oasis de la fabrique des mirages. Un week-end autour du conte et de la marionnette. C'est le coup de projecteur du jour d'Amélie. CFM Villefranche de Rouergue avec l'association La Fabrique des Mirages.
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2: Le hameau de la Père Morte dans la montée de Saint-Vincent s'anime pour faire vivre ce week-end un moment festif autour des contes et de la marionnette. C'est l'association La Fabrique des Mirages qui propose ce temps d'évasion poétique. On écoute Christina, fondatrice de l'association, pour en savoir plus.
3: Alors, La Fabrique des Mirages est une association en loi 1901 qui a comme but de promouvoir l'art du conte et de la marionnette et les arts de la parole en général, voilà. Nous organisons un événement ici en Aveyron pour un petit peu communiquer autour de l'association. Ça fait un an et demi que moi, je suis en Aveyron. Je suis la fondatrice de cette association qui existe depuis 10 ans dans les Alpes-Maritimes. Et suite à un changement de vie personnelle, le siège de l'association déménage en Aveyron. Mais il y a une partie de l'association qui reste toujours active dans les Alpes-Maritimes pour, d'une certaine façon, faire connaître l'association à des personnes qui ne nous connaissent pas pour l'instant. Nous organisons cet événement festif et nous lançons aussi une saison estivale pendant les mois de juillet et août avec des activités multiples et variées, des ateliers contes, des ateliers écriture, des petits stages de marionnettes. Il y aura un moment convivial d'accueil des gens, de conversation un peu conviviale. Puis il y aura deux veillées contées, une veillée contée donc le vendredi soir à partir de 20h et une veillée contée le samedi soir, pareil à partir de 20h. Et le dimanche, il y aura une scène ouverte, c'est-à-dire nous invitons le public de prendre la parole et de faire le spectacle entre guillemets en partageant avec les autres un poème, une chanson, un conte, une blague, un sketch.
2: Veillée contée le vendredi 26 et le samedi 27 juin à 20h et scène ouverte le dimanche à partir de 18h au hameau Père Morte dans la montée de Saint-Vincent.
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1: 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Là, c'est Gavin James ou Boulevard Désert, justement, puis sera 16h. Et ce sera Gilles qui prendra ma place cet après-midi de musique d'info locale toute chaude sur CFM Radio. Je vous laisse avec C'est pas si facile, donc Boulevard Désert. Bon après-midi.

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2: Il est 16h sur CFM Radio. Bienvenue avec nous.
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2: Je vous accompagne jusqu'en fin d'après-midi. Je m'appelle Gilles, je suis ravi de vous retrouver. La chaleur est au rendez-vous, hein. Les thermomètres s'affolent avec 41 degrés à Cahors, 40 degrés à Montauban, 39 à Cordes-sur-Ciel et à Villefranche-de-Rouergue, 36 degrés à La Cône. Pensez à vous hydrater, hein, et restez au frais, hein, si vous le pouvez. Et puis si vous êtes à Londres ou en voiture, eh bien installez-vous confortablement. L'émission commence. Étienne Dao, tirer la nuit sur les étoiles.

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1: Dites-moi, savez-vous ce que c'est un pélicandrome? Parce que moi, je ne savais pas du tout. Non, ça n'a rien à voir avec les pélicans. Hein. En fait, sachez que Rodez vient d'en inaugurer un. C'est une base où les avions bombardiers d'eau peuvent faire le plein de produits retardants avant de partir lutter contre les feux de forêt. On développe le pélicandrome, c'est l'info locale. CFM Radio, on développe après Sombre et Burst Towers sur CFM Radio.

0: Burst Towers, Hometown sur CFM Radio. Dites-moi, vous connaissez bien sûr le Vélodrome ou l'Aérodrome, ça vous connaissez ces mots-là désormais. Eh bien, retenez qu'il y a aussi le Pélicandrome. En fait, à Rodez, ce nouvel équipement n'a rien à voir avec des pélicans. Hein. Son nom vient en réalité de l'indicatif radio des Canadairs surnommés Pélicans. Allez, c'est le prochain focus de David Dumont de CFM Rodez après Police et Flo dès la Vega sur CFM Radio.
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0: Aimer les gens, c'est la chanson de Flo de la Vega sur CFM Radio. Pélicondrome, c'est un nom qui prête à sourire, hein, Pélicondrome. Et pourtant, c'est un équipement qui pourrait sauver des milliers d'hectares de forêt cet été. C'est le focus de David Dumont de CFM Rodez.
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2: C'est nouveau à Rodez. L'aéroport accueille depuis quelques jours un pélicondrome, un équipement pour mieux lutter contre les feux de forêt. Les explications du colonel David Mercier, directeur adjoint du 10-12, service départemental d'incendie et de secours de l'Aveyron.
3: Il s'agit d'un aménagement en fait, qui se situe sur un aéroport, en l'occurrence ici l'aéroport de Rodez, et qui permet d'avitailler les avions en retardant, notamment ce qu'on appelle les DASH, les avions particuliers qui sont blancs, qui ne sont pas les canadaires, qui ne sont pas des hydravions, pour éviter qu'après il y ait des rotations qui soient un peu trop longues pour se rendre sur les incendies. Et la particularité de l'aéroport de Rodez, c'est qu'il est extrêmement bien situé. En fait, il se situait sur un endroit où il n'y avait pas de zone d'avitaillement. La suivante, c'est Cahors, et ensuite, sinon, après, c'est Nîmes. Donc, vraiment, on était très éloigné des autres pélicandrons. Donc, l'aéroport de Rodez correspond tout à fait à ces caractéristiques-là.
2: Opportunité donc géographique de...
3: Exactement. Géographique, mais aussi installation. Il faut avoir des installations nécessaires pour pouvoir positionner le matériel pour ravitailler ces avions-là. Donc, et en fait, on a en plus la possibilité pour ces avions-là de faire le plein de carburant, ce qui n'est pas le cas sur tous les aéroports.
2: Pourriez-vous nous décrire un petit peu l'ensemble du dispositif, ce que ça représente en matériel ?
3: Alors, la nécessité pour armer un pélicandrome, c'est 4 personnes. 4 personnes, vous avez des chefs d'équipe, des équipiers qui sont là pour avitailler l'avion. Et ça nécessite des aménagements aussi. Vous avez vu, on a des tonnes qui sont positionnées sur le sol, une tonne en retardant ainsi que des points de captation d'eau. Le mélange se fait à travers la pompe et des diffuseurs qui permettent de remplir l'avion en retardant. Donc n'oubliez pas, c'est 10 000 litres de retardant, un seul avion.
2: Le pélicondrome d'Ordès, le 26e de France, est installé à l'aéroport jusqu'au 15 septembre, c'est-à-dire en fait pendant toute la période la plus à risque de feux de forêt.
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Marguerite Bellevie sur CFM Radio. En tout cas, moi, je vous souhaite une bonne nuit parce que les températures, elles vont être tropicales cette nuit hein, sur notre région. Vous savez que quand on parle de température tropicale, c'est que les températures ne descendent pas sous les 20 degrés. Alors, quand on pense qu'il y a quelques décennies à peine, moi, je m'en souviens, hein, ce phénomène était rare hein, dans le Tarn-et-Garonne ou le Tarn, nous l'avirons. Désormais, bah, écoutez, lors des épisodes de canicule, hein, ces nuits sont plus fréquentes, surtout dans notre belle région. Alors, surtout, ne faites pas de petits câlins. Ça va vous réchauffer le corps. Allez prendre plutôt une douche et surtout boire de l'eau, bien sûr. On se retrouve après le news, Tom Grégory. Et je vous parlerai ensuite du duo Audacieuse, CFM Radio. Bel après-midi.

0: Tom Grigori, How It Was Before sur CFM Radio. Alors, je vous en parlais il y a quelques instants, je vous parlais du duo Audacieuse qui seront en concert tout en douceur ce vendredi dans le Lot. Audacieuse, en fait, c'est un duo, celui de Mathilde Delimal et Judith Charron, qui propose un répertoire, vous l'entendez, qui mêle création originale et des reprises de chansons françaises et portugaises. Audacieuse sera en concert à l'église Saint-Hilaire de Montcuq en Quercy ce vendredi à 21h. On développe tout à l'heure Apple Rod and Chili Peppers et Bazaar Bellamy sur CFM Radio.
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0: Lazare Bellamy, la peur sur CFM Radio. Je vous le disais, ce vendredi, vous serez au frais dans une église, à l'église Saint-Hilaire de Montcuq, dans le Lot, pour assister à ce concert du duo Audacieuse. C'est le focus de CFM Cahors.
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0: Le duo Audacieuse, composé de Mathilde Limal et Judith Charron, sera en concert à l'église Saint-Hilaire de Montcuq vendredi 26 juin. Les deux artistes proposeront un programme mêlant création originale et reprise, portée par des voix à la fois précieuses, sensibles et pleines d'émotions. Mathilde Limal.
1: Le O a un petit tréma, deux trémas. Et représente le fait qu'on soit deux femmes dans ce duo. Comment on s'est rencontrées? Au conservatoire de Paris, il y a, j'ose pas le dire, plus de 20 ans. On n'était pas très copines avec Judith au départ. Et puis Facebook nous a réunis 17 ans plus tard, avec nos parcours très différents, l'une à Londres, l'autre qui était à Madrid à ce moment-là. Et puis un petit café à Paris, et nous voilà dans l'envie d'unir nos mondes, et classiques et folklore. Je dirais que c'est un duo magique. Je sens nous envoyer des fleurs, hein. C'est juste que ça amène à la magie dans l'esprit, dans la vibration aussi. Je pense qu'elle touche dans les os, elle fait du bien, elle permet de dilater le cœur. C'est des voix qui touchent un peu le ciel. Des cantares et des souffrances.
0: Le duo Audacieuse, composé de Mathilde Limal et Judith Charron, ce sera à l'église Saint-Hilaire de Montcuq en Quercy, dans le Lot, vendredi 26 juin à 21h.
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This is Rare is My Mind sur CFM Radio. Dans 5 minutes, c'est votre flash de 17h. Ensuite, on se retrouve pour la seconde partie de l'émission. En attendant, eh bien, on va poursuivre avec Mima et Eric Clapton. Belle fin d'après-midi sur CFM Radio.

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2: L'actu de 17h, Elsa Ruot.
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2: Bonsoir Elsa.
4: Bonsoir à tous. Et d'abord ce drame très probablement lié à la canicule dans le Vaucluse. Deux enfants de 2 et 4 ans retrouvés morts dans la voiture de leur famille. Annonce du parquet de Carpentras. Ils se seraient enfermés dans le véhicule stationné sur un parking résidentiel. Une canicule mortelle avec aussi plus d'une douzaine de décès liés à des noyades recensées en France pendant le week-end. Et on observe également entre 10 et 20% de prise en charge supplémentaire dans les services d'urgence. Demain, la vigilance rouge va encore gagner du terrain sur la Normandie. 50 départements au total seront concernés avec l'ajout de la Seine-Maritime, l'Eure, le Calvados, la Manche et la Somme. 35 départements seront en alerte orange. Cet après-midi, plus de 70 villes ont battu leur record absolu de chaleur. La barre des 42 degrés a été dépassée, notamment dans la Vienne, les Landes et en Gironde. Dans l'actu également, le rapport de l'affaire Liana. Son meurtrier présumé, Jérôme Barella, a été visé par une plainte depuis l'été dernier, suspecté d'une cinquantaine de viols contre une enfant de 10 ans et les conclusions de l'inspection générale de la justice et de la gendarmerie confirment que cette plainte n'a pas été traitée comme une procédure prioritaire ni par les gendarmes ni par le parquet. Le Premier ministre Sébastien Lecornu évoque une vérité d'une extrême gravité. La levée des sanctions américaines sur le pétrole iranien, les États-Unis annoncent cette suspension jusqu'au 21 août. Et après une première session de pourparlers en Suisse, le vice-président américain Jed Evans s'assure avoir posé des bases très solides pour aboutir à un accord final réussi. Il indique aussi que l'Iran a accepté de recevoir des inspecteurs de l'Agence internationale de l'énergie atomique. Le foot est le deuxième rendez-vous du mondial pour les Bleus. Après des débuts réussis face au Sénégal, l'équipe de France affronte l'Irak à Philadelphie à 23h. Avec une victoire, les Bleus valideraient déjà leur billet pour les 16e de finale. À suivre aussi dès 19h, le tenant du titre, l'Argentine, qui affronte l'Autriche. C'est la fin de cette édition. Bonne fin d'après-midi.
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Alex Varenne, Fever Dream sur CFM Radio. De nouveau ensemble jusqu'à 18h. C'est la dernière ligne droite avant la fin d'après-midi. Écoutez, on va rester cool, hein, comme cette chanson de Malo. Laisse-toi tranquille.

0: J'espère que tout va bien de votre côté. Aerosmith, Walk This Wall sur CFM Radio. Dans un bon quart d'heure maintenant, on retrouvera au micro de Rémi Terrella, Matt Basta, hein, c'est le chanteur du groupe Skip The Use. Il nous présentera l'album Love and Anxiety. On se retrouve après chez Ibouzi et Aosis sur CFM Radio.
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Oasis sur CFM Radio. Ça va, tout va bien. Vous avez chaud? Bah oui, c'est normal, il fait chaud. Allez prendre un petit verre d'eau, hein. De l'eau, hein, c'est préférable pour cette fin d'après-midi avec cette chaleur. Dans quelques instants, eh bien, c'est l'album de la semaine qu'on va découvrir. C'est Matt Basta, hein, qui est le chanteur du groupe Skip the Use, qui est au micro de Rémi Torella dans PCV. Un groupe qui marque un nouveau départ, hein, pour le groupe avec cet album, donc Love and Ag City, avec 14 titres qu'on va découvrir tout au long de la semaine. Voilà, c'est pas du tout de folie, au contraire, c'est un grand plaisir de découvrir cet album. La liaison est toute faite avec ce titre d'Isia, folle. Isia qui a beaucoup de talent et qui est loin d'être folle.

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5: Allô, Matt Bastard, bonjour.
6: Bonjour.
5: Merci d'être avec nous dans PCV cette semaine pour parler de Skip the Use et de l'album Love and Anxiety, avec en ligne de mire votre venue dans le coin. Vous êtes au Festival Les Arseniques très prochainement au mois de juillet. Du coup, je suis ravi de vous avoir au téléphone. On pourrait commencer par le titre, Love and Anxiety, une sorte d'oxymore en fait déjà.
6: Pas vraiment, nous on voit plutôt... déjà bonjour.
5: Bonjour.
6: Nous on voit plutôt ça comme une balance, comme une sorte d'équilibre changeant et variant qui s'adapte à chaque individu et qui est propre à chacun et qui du coup est la base de la discussion puisque chaque balance est différente. Donc si on pose une différence au milieu de la salle, ça permet d'en discuter et justement de modifier sa propre balance par la suite ou pas.
5: C'est forcément des états par lesquels on passe, c'est ça l'idée ?
6: Bah, je pense que c'est surtout une balance qui définit tous les rapports humains, quels qu'ils soient. Et donc du coup, je pense que oui, dès la plus tendre enfance, quand on va à l'école, qu'on a des potes, après qu'on ait une petite copine ou pas, ou un petit copain, après quand on bosse, après quand on commence à avoir des idéaux, des valeurs... la politique, la parentalité, le rapport à l'autre, le rapport à la culture, le rapport à la culture qui est différente. Tout ça, c'est cette même balance d'amour et d'anxiété. Et en fonction de la dose de l'un et la dose de l'autre, c'est des choses pour lesquelles on adore ou pas.
5: Même si on a l'impression qu'on est dans un monde où la balance penche de plus en plus vers l'anxiété, j'ai l'impression.
6: Enfin, je sais pas, je pense qu'il y a certains influenceurs qui sont millionnaires, pour eux, la balance, elle est super. Hein. Ils n'en ont rien à foutre des problèmes des autres. Je pense que comme on est dans une société qui est de plus en plus centrée sur quoi, il y a plein de gens qui en ont rien à foutre du malheur des autres. Tant que eux, ça va bien, ne t'inquiète pas, leur balance, elle est très bien pour eux. Donc, je pense pas. Je pense que c'est juste que quand on prend conscience de. Quand on essaie de faire société ensemble, forcément, on peut être extrêmement inquiet de l'avenir, parce que la société elle tourne pas du tout dans ce sens là et c'est marrant que tu me poses la question, mais tu vois, il y a Edgar Morin qui est décédé il y a pas longtemps, qui a fait un gros travail sur l'anthropologie sociale et qui parle de ça, du fait d'essayer de faire société dans un monde où c'est l'économie de marché et qui a jamais, l'économie de marché n'a jamais été accompagnée de solidarité au final. Donc oui, ça devient très compliqué si on regarde ça sous ce prisme là.
5: En tout cas, ça donne un album aujourd'hui qui s'appelle Love and Anxiety. On en écoute un extrait et puis on se dit à demain. Salut Matt.

0: We Are Good, extrait de l'album Love and Anxiety de Skip the Use. Matt Bastard est notre invité dans PCV cette semaine. On le retrouve demain dans PCV.
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1: Et voilà, il est 18h, le flash de fin de journée. Elsa Ruo, bonsoir Elsa.
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3: Bonsoir à tous. Quasiment toute la France assommée par des chaleurs extrêmes. La canicule s'intensifie. 49 départements en alerte rouge aujourd'hui. Il y en aura demain 54 avec l'ajout de 5 départements de Normandie. Au total, pas loin de 39 millions de personnes concernées. Plus de 43 degrés cet après-midi en Gironde. Une canicule sûrement responsable de 2 décès de jeunes enfants dans le Vaucluse. Ils ont été trouvés morts dans la voiture familiale à Carpentras, annonce du parquet cet après-midi. Et avec cette canicule, plus de 1300 écoles et collèges sont fermés. Bilan du ministre de l'Éducation. Concernant le bac et le brevet, Édouard Geffray précise que toutes les épreuves programmées le matin sont maintenues. Des reports sont prévus, notamment pour ceux qui devaient passer le grand oral l'après-midi. Ce pré-rapport accablant après le scandale de l'affaire Liana. La note d'inspection commandée par le gouvernement pointe de nombreux dysfonctionnements dans les procédures judiciaires à l'encontre de Jérôme Barella. L'inspection générale de la justice déplore notamment un cumul de pertes de temps et une absence de suivi de procédures de la part du parquet d'Auch et de la gendarmerie. Notez aussi que depuis le début du réexamen de 70 000 plaintes pour violences sexuelles ordonnées par le ministre de la Justice, 134 personnes ont été placées en détention provisoire. Keir Starmer va quitter le 10 Downing Street. Le Premier ministre britannique a annoncé sa démission ce matin. Emmanuel Macron le remercie ce soir pour son engagement pour l'Ukraine et pour la relance de la relation entre le Royaume-Uni et l'Union européenne. Le foot, objectif 16e de finale. L'équipe de France peut valider sa qualification pour la suite de la Coupe du Monde ce soir. Il faut pour cela battre l'Irak dans le deuxième match de groupe. Une rencontre qui verra Kylian Mbappé fêter sa 100e sélection en bleu à seulement 27 ans. Et puis elle a interprété un titre que vous avez sûrement déjà entendu. Étienne en 87. Gesh Pati est morte des suites d'une longue maladie. Elle avait 80 ans. Bonne fin de journée.
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1: 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Et bonjour à toutes et à tous, et merci d'être avec nous dans ce mec du pays Midi Quercy. On va vous faire un petit retour sur le programme Défi 3 qui se tient depuis 6 mois sur le pays Midi Quercy dans le cadre de son plan climat, air, énergie territoriale. Des défis à faire en équipe, en famille, pour faire bouger son quotidien sur 4 thématiques: se loger, se nourrir, consommer et se déplacer. Mais avant ça, et pour la première partie de ce mec, on vous amène avec nous à Montricou, où se tient en ce moment un parcours citoyen en santé environnementale. De très nombreux rendez-vous variés et conviviaux ont été organisés. On va faire le détour là-bas pour ce vendredi, encore des rencontres sur le marché. Et samedi matin, une matinée de remue-ménage avec les habitants vont nous lancer l'invitation. Audrey Brouillet, la coordinatrice du contrat local de santé du pays Midi Quercy. Bonjour Audrey.
2: Bonjour Amisa.
1: Et Gaëlle Mathura, la coordinatrice du CPIE Quercy-Garonne, le centre permanent d'initiative pour l'environnement de Caylus, qui est chargée de mener ses ateliers. Bonjour Gaëlle.
3: Bonjour.
1: Avant de lancer l'invitation, peut-être recontextualiser, qu'est-ce que c'est que ce parcours citoyen en santé environnementale? Quel est le but et à quoi ça tient?
3: Alors, le parcours, en fait, citoyen, c'est une démarche auprès des citoyens pour les consulter sur des problématiques de santé environnementale. Donc nous, on a choisi des problématiques très très larges de santé environnementale, et surtout ça a été deux instants, deux moments particuliers sur Montricou. Vous nous avez vus très souvent sur la commune au cours de ces derniers mois. Donc ça a été tout d'abord une prise de connaissance avec la population à travers des stands tenus par le Proxy Santé de la PASS 82. Donc vous nous avez vu aussi très souvent avoir des ateliers, des petites rencontres. On a également animé des ciné-goûtés, des villages santé, etc. pour déjà commencer à parler de santé environnementale. Et puis petit à petit, il y a eu tout un processus alors de recrutement de citoyens, puisque l'objectif c'était de se questionner et de monter en compétence ensemble sur des thématiques particulières. Donc pendant un mois, chaque mardi à 18h, ont été organisées des conférences santé autour des thématiques comme la prévention et la lutte contre les moustiques tigres, les tiques, les chenilles processionnaires, la question aussi des plantes et des arbustes allergènes, en particulier l'ambroisie. On a également on s'est également rencontré autour de la notion d'urbanisme, de changement climatique et de santé. On s'est également rencontré autour de l'alimentation. Donc on a discuté bien manger aussi avec une diététicienne et donc l'objectif c'était vraiment sur l'ensemble de ces thématiques faire le lien entre la santé et l'environnement pour monter en compétence, donc ensemble citoyens, professionnels, sur ces thématiques, et de pouvoir comme ça en fait se réunir le 27 juin pour continuer de débattre, etc. Mais surtout là, de commencer à travailler ensemble et de se poser des questions sur ces thématiques-là.
4: Donc, pour compléter ce que Audrey vient de nous expliquer, effectivement, la matinée du 27 juin, c'est le remue-ménage. Et c'est pour travailler ensemble, pour rédiger des avis citoyens. Donc, par rapport à toutes les thématiques qui ont été abordées, mais pas que, puisque cette matinée-là, on va élargir aussi en fonction de ce que les citoyens veulent faire remonter. Donc, ça peut être des craintes, mais ça peut être aussi, et on l'espère, c'est des idées, des propositions pour améliorer les choses sur le territoire. Donc, on peut imaginer que ça peut être des propositions très concrètes, comme ça peut être peut-être des propositions un peu plus utopistes, mais après tout, on a bien le droit de rêver sur une meilleure santé et un meilleur environnement. Donc voilà.
1: Qu'est-ce qui en est sorti déjà? Parce que sur les marchés, on l'a entendu dans ce mag du Pays Midi-Quercy, vous leur avez tendu le micro à ces habitants de Montricou autour donc de la santé environnementale. Il y a des choses qui sont sorties, on a entendu autour de l'alimentation, la crainte des pesticides ou plein d'autres petites thématiques comme ça qui ressortent. On a eu quoi?
3: Oui, alors en fait, ça c'est une thématique qui en effet est ressortie à plusieurs endroits. Enfin, plusieurs fois, notamment quand on parle de la question de la prévention. Sur Montricou, il y a également aussi la question de la circulation, avec aussi la grande rue et des voitures qui passent et qui ne s'arrêtent pas forcément toujours pour bénéficier des commerces de proximité, mais qui utilisent cette avenue comme en fait une route de passage.
1: Donc le bruit.
3: Tout simplement, voilà, oui. Le bruit, l'odeur aussi. Enfin voilà, les problématiques de dioxyde de carbone, voilà tout ce qu'on connaît. Et la question aussi beaucoup de la mobilité. Alors qui n'est pas toujours liée à la question de la santé environnementale, mais quand même, quoique. Voilà, donc c'est pour ça qu'on dit, vous venez aussi déposer ce que vous avez à déposer en matière de santé ou autre. Nous, on est vraiment aussi très, très ouverts parce que malgré tout, ce sont aussi des questions, puisqu'on va aussi travailler la question avec la santé environnementale, de l'accès aussi à la santé, tout simplement. Donc, voilà, il y a eu aussi de longs débats sur ces questions-là. Quand on a travaillé sur l'urbanisme, le changement climatique, etc. Donc voilà, ça c'est des questions qui reviennent. Après, nous, là où on était aussi très attentifs, notamment en matière de conférences, c'est que en fait, pour nous, ce qui est important, c'est de travailler autour de la santé communautaire. C'est-à-dire que c'est pas simplement quand on a parlé, par exemple, de la lutte contre les tiques, les chenilles, la question de la lutte contre l'ambroisie, etc. C'était pas que d'avoir des gestes ou de l'alimentation, que d'avoir des gestes personnels, individuels, etc. C'est de dire, en fait, quand je suis attentif à quelque chose, par exemple, la prévention sur les maladies, les zoonoses, les maladies vectorielles, donc comme les tiques, les chenilles ou les moustiques, c'est que si chacun fait en matière de prévention et utilise des bons gestes, etc., ça vaut aussi en fait pour soi, pour son voisin, etc. Vous voyez, quand par exemple on a une plante qui est hyper allergène, on va peut-être éviter de la mettre dans son jardin si à côté on sait que son voisin a des problématiques, vous voyez, d'asthme assez sévère ou ce genre de choses. C'est aussi à nous après à les accompagner et à faire connaître aussi tout ça. Mais c'est, en fait, je vous dis juste ça parce que ça parle un petit peu plus, mais c'est qu'à chaque fois, même quand on parle d'alimentation, c'est pour soi, mais c'est aussi dans quelque chose de partagé, parce que la santé, c'est vraiment quelque chose de communautaire. Ce n'est pas que un acte individuel sur sa propre personne.
1: Et en fait, le principe de la santé environnementale, parce que déjà c'est un concept, hein, c'est que ça comprend absolument tout ce qui nous entoure et qui impacte notre vie et donc notre santé. Alors il y a la santé mentale et puis la santé environnementale, donc avec les bruits, le stress, la consommation, tout ce qui rentre dans notre corps, hein, que voilà. Ça passe par notre assiette ou par nos oreilles, tout simplement.
4: La qualité de l'air aussi, ce qu'on respire. Tout à fait. Et puis sur cette santé environnementale, donc l'environnement, il a un impact sur notre santé, mais à l'inverse, nous, société humaine, nous avons un impact sur cet environnement. Donc plus on est conscient de l'impact qu'on a sur l'environnement, et où à un moment donné, cet impact, souvent il y a un retour de bâton, comme on dit, on voit à travers le changement climatique, puisque quand même l'origine est anthropique, origine humaine, hein, de ce réchauffement climatique. Donc tout ça est lié. Donc si on prend les problèmes tout seul, on va avoir du mal en fait, d'une part à avoir une vision d'ensemble cohérente, et ensuite y apporter des réponses cohérentes. Et sur les exemples que citait Audrey, elle a fini par l'alimentation, et sur le thème de la santé communautaire par rapport à « je fais juste attention à ma santé », l'alimentation c'est un très bon exemple, parce que quand on cuisine, on cuisine pas que pour soi, bon, à moins d'être un célibataire endurci qui ne voit jamais personne. Mais l'alimentation, c'est une histoire de famille, de génération. Donc, je prends soin de ma santé en faisant attention à mon alimentation, à l'origine des produits que j'achète, pardon, à un équilibre alimentaire, à comment je les cuisine. Tout ça, ça rentre en jeu dans la santé. Mais du coup, je prends aussi soin de la santé des membres de la famille qui vont partager ce repas avec moi. Et en plus, je permets aux membres de ma famille de changer leur vision sur l'alimentation. Donc, c'est vraiment quelque chose de collectif. Et cet acte individuel, il s'additionne pour rendre la santé d'autres personnes meilleure.
1: On peut aller encore plus loin avec ce qu'on va rejeter dans les égouts avec notre urine et qui va aller directement dans la mer. Bon, tout est lié, santé environnementale. Donc, remue-ménage matinée là ce samedi, concertation avec les habitants après un stand encore une fois sur le marché du vendredi matin. Vous allez donc compiler un peu tout ce qui va en sortir et après vont devenir quoi ces données?
3: Ensuite, il y a une restitution. Le 18 septembre avec les habitants et avec les élus, puisque en fait ce travail-là, parce que notre question du départ, on n'a pas parlé, mais c'est quand même un territoire rural. Notre territoire rural est-il favorable à la santé et comment est-il favorable à la santé aussi? Et c'est aussi pour nous l'occasion de travailler à un niveau aussi régional. Sur un bourg, parce qu'on travaille beaucoup sur de l'urbanisme favorable à la santé dans les grandes métropoles. On fait beaucoup de choses sur la santé environnementale dans les grandes métropoles. On a très peu d'exemples en fait sur des centres-bourgs, sur le rural, et donc c'est aussi ça va être restitué auprès des élus, donc des maires, mais moi à partir du contrat local de santé aussi auprès des intercommunalités. Et on espère aussi à un niveau plus régional, puisque c'est aussi un regard qu'on porte qui est assez singulier et qui, on l'espère, sera une belle expérimentation à reproduire ailleurs.
4: Voilà, et tout ce projet-là, c'est aussi donner envie à d'autres territoires de s'approprier ce genre de démarche pour donner des clés de compréhension aux habitants du territoire. Parce que comme Audrey qui travaille dans la santé, comme moi-même qui travaille plutôt dans l'environnement, ce sont des thèmes avec lesquels on jongle au quotidien. Donc nous, on est informés. Donc tout ça, on le sait. Mais on s'aperçoit que le citoyen, l'habitant, il a autre chose à faire. Il est pris par toute une autre sorte de routine et il n'a pas vraiment le temps de se poser pour ces questions qui pourtant sont essentielles, parce que c'est bien ce qu'on se souhaite toujours à la nouvelle année, hein. Bonne année, bonne santé, hein. Et à partir du moment où on l'a plutôt bonne cette santé, notre existence elle va être positive, elle va être facilitée. À partir du moment où cette santé on ne l'a plus, ou en tout cas avec une qualité moindre, eh bien, on s'aperçoit qu'on perd une des plus belles choses de notre vie. Donc, c'est vraiment un thème qui est très, très important, que de prendre en main sa santé et celle des autres.
3: Et de l'environnement.
4: Et de l'environnement.
1: Parcours citoyen en santé environnementale, c'est donc à Moricou, à travers des ateliers, des balades, des villages santé, des ciné-goûters, des conférences, des tables rondes, et là, donc, une matinée de remue-ménage avec les habitants. C'est donc là, c'est ce samedi. J'ai dit matinée, c'est où et à quelle heure?
3: À partir de 9h, avec un petit accueil sympa, un petit déjeuner sympa. Et à la salle des mariages.
1: À Moricou, donc, dans le cadre de ce parcours citoyen en santé environnementale. Rendez-vous là-bas. Toutes les deux, Audrey Brouillet, la coordinatrice du contrat local de santé du Pays Midi-Quercy, et Gaëlle, la coordinatrice du CPIE, le Centre Permanent d'Initiative pour l'Environnement de Quélus. Merci, à samedi.
3: Merci. Merci à toi, Lina.

0: En deuxième partie de ce mag, on fait un petit bilan sur le programme Défie-toi qui s'est tenu pendant 6 mois sur le PMU d'Icquercy, plein d'ateliers d'initiation, de visites guidées proposées notamment par le CPIE Quercy-Garonne pour favoriser les éco-gestes en PMU d'Icquercy. Gaëtan Béguin, il est éducateur à l'environnement. Bonjour Gaëtan.
1: Bonjour.
0: Est-ce que j'ai bien résumé le projet ?
1: Très bien, très bien.
0: Il y avait quelques thématiques particulières.
1: Oui, tout à fait, 4 thématiques. Se déplacer, se nourrir, se loger et consommer. Donc chaque thématique avait ses propres ateliers prévus pendant les 6 mois. Et les participants ont pu découvrir au travers d'ateliers parfois théoriques, parfois pratiques, comment limiter sa consommation d'énergie, comment limiter ses impacts par l'alimentation, pardon, mais également par la voiture et par des petits gestes auxquels on ne pense pas forcément de prime abord.
0: Alors on a fait témoigner plusieurs participants dans ce mag du PMU d'Icquercy. On a parlé sol vivant, on a parlé réduction par les outils numériques, réduction des énergies. On a parlé de plein de choses. Alors un petit bilan, donc après les 6 mois, qu'est-ce qui a le plus, qu'est-ce qui peut sortir et qui peut être utile à tous nos auditeurs?
1: Alors, ce qui a le plus, c'est évidemment les ateliers pratiques, cuisine végétarienne, jardinage dans des jardins partagés, découvrir comment jardiner au naturel, visite de l'éco-hameau de Verfeil-sur-Seille. Bon, après, il y a des ateliers un peu moins pratiques, je pense à sobriété numérique, où on est plus sur des ateliers de découverte, donc forcément plus théorique, mais encore, alors que l'atelier date d'il y a déjà 4 mois, encore il y a 2 semaines, on m'en parlait, donc c'est que c'est bien entré dans les esprits, les petits gestes qui pouvaient être faits.
0: Oui, alors des choses très très concrètes sur cet atelier sobriété numérique. Alors je me rappelle de l'histoire qu'effectivement envoyer un message par WhatsApp, c'est 1000 fois plus polluant qu'un petit SMS. Et des choses qu'on peut se remettre un petit peu dans le crâne.
1: Qu'est-ce qu'on peut dire d'autre? Forcément l'utilisation dans les jardins, l'utilisation de pesticides par rapport à l'utilisation des éléments naturels. L'exemple le plus classique, c'est pas utiliser d'insecticides pour se débarrasser des pucerons, mais plutôt à attirer les coccinelles pour qu'elles s'occupent de les manger et que donc les pucerons laissent vos plants tranquilles. On va aussi pouvoir parler au niveau de la gestion de l'électricité. Pas dépasser une certaine température en hiver. Forcément en ce moment on pense aussi à la climatisation, pas aller la mettre à 16 degrés Celsius, savoir réfléchir son utilisation, quelle est la température qui est idéale pour moi, est-ce qu'il est pertinent d'aller jusqu'à la température idéale, est-ce que je supporterai pas 1 ou 2 degrés de plus, l'impact de la viande sur la consommation d'eau et les émissions de gaz à effet de serre.

0: desserts qui peuvent être aussi facilement du x10, x100 entre deux repas, deux portions équivalentes avec et sans viande. Toutes des réflexions qui s'allient à la vie de tous les jours.
1: C'était une vingtaine de familles, je crois, qui étaient conviées à participer sur 6 mois à donc ces ateliers, Défie-toi, et puis tout un programme de papote aussi. Le but, c'était d'échanger, de se concerter et puis d'adapter les ateliers en fonction de ce qui était demandé par les habitants, par les participants à ce programme Défie-toi. Il me semble qu'il y avait au début, lors du lancement de projet, donc il y a 6 mois, lors du lancement de ce projet par le Pays Midi-Quercy, il y avait toute une prévision d'ateliers qui n'ont pas forcément été mis en place parce que non demandés par les participants, et puis d'autres ont été mis vraiment sur mesure.
0: Tout à fait. Parmi les projets qui ont été demandés sur mesure, par exemple, une participante avait demandé à ce qu'on fasse une visite de parc solaire, donc photovoltaïque, sur le territoire pour comprendre un peu mieux les enjeux de l'énergie. Il y avait aussi des demandes de visite de déchetterie, pour connaître bien sûr les détails de la gestion des déchets après le départ de chez nous, de nos poubelles. Certaines animations n'ont pas été demandées notamment sur le déplacement. On est sur un territoire qui est très vallonné. Il y avait quelques propositions qui étaient faites autour des vélos. On peut comprendre que la difficulté du territoire fait que le vélo est peut-être pas le plus adapté pour tout le monde. Donc il y a eu quand même quelques demandes, mais très minoritaires sur ce sujet-là. Donc on a décidé que peut-être il n'était pas prioritaire par rapport à d'autres sujets qui étaient beaucoup plus demandés.
1: Ces séries d'ateliers Défie-toi donc ont été mis en place par le Pays Midi-Quercy dans le cadre de son plan climat air énergie territorial, le PCAET. Le pays qui vous a proposé à vous, CPE, d'animer certains de ces ateliers, d'autres ont été pris en main par des spécialistes sur le territoire, je pense tout ce qui est question d'alimentation à la chargée du PAT, le projet alimentaire territorial. Enfin, chacun a porté à la faveur de ses connaissances les ateliers les plus précis pour les participants. Mais est-ce qu'on sait ce qu'ils vont devenir, ces conseils et ces...
0: Alors, aujourd'hui, on espère que ça va changer leur vie. C'est quand même l'objectif, qu'il y ait un changement de comportement. Ce que je peux vous dire, c'est que les premiers chiffres là, qui sont tombés, ça commence à faire un moment, ils sont plutôt bons. Donc, des changements de comportement qui sont en cours. Et pour nous, d'ici 6 mois, il y aura un appel qui sera de nouveau fait auprès de chaque participant pour savoir si effectivement leurs habitudes ont changé à partir de la fin du projet. Donc on en saura plus dans 6 mois.
1: En tout cas, vu que vous êtes rodé au CPE Quercy-Garonne, d'autres collectivités peuvent peut-être vous faire appel à vous pour ce programme d'animation et d'ateliers, des papotes et des concertations au quotidien autour d'éco-gestes, hein, Défie-toi autour de la consommation, des économies d'énergie, de l'alimentation durable et de l'économie circulaire. Des ateliers qui ont notamment été menés par vous-même, Gaëtan Béguin, éducateur à l'environnement pour le CPE de Keilus, l'association Alpaïs de Bonetta. Merci beaucoup.
0: Merci, au revoir.
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1: Bonsoir à tous. Quasiment toute la France assommée par des chaleurs extrêmes. La canicule s'intensifie. 49 départements en alerte rouge aujourd'hui. Il y en aura demain 54 avec l'ajout de 5 départements de Normandie. Au total, pas loin de 39 millions de personnes concernées. Plus de 43 degrés cet après-midi en Gironde. Une canicule sûrement responsable de 2 décès de jeunes enfants dans le Vaucluse. Ils ont été trouvés morts dans la voiture familiale à Carpentras, annonce du parquet cet après-midi. Midi. Et avec cette canicule, plus de 1300 écoles et collèges sont fermés. Bilan du ministre de l'Éducation concernant le bac et le brevet. Édouard Geffray précise que toutes les épreuves programmées le matin sont maintenues. Des reports sont prévus, notamment pour ceux qui devaient passer le grand oral l'après-midi. Ce pré-rapport accablant après le scandale de l'affaire Liana. La note d'inspection commandée par le gouvernement pointe de nombreux dysfonctionnements dans les procédures judiciaires à l'encontre de Jérôme Barella. L'inspection générale de la justice déplore notamment un cumul de pertes de temps et une absence de suivi de procédure de la part du parquet d'Auch et de la gendarmerie. Notez aussi que depuis le début du réexamen de 70 000 plaintes pour violences sexuelles ordonnées par le ministre de la Justice, 134 personnes ont été placées en détention provisoire. Keir Starmer va quitter le 10 Downing Street. Le Premier ministre britannique a annoncé sa démission ce matin. Emmanuel Macron le remercie ce soir pour son engagement pour l'Ukraine et pour la relance de la relation entre le Royaume-Uni et l'Union européenne. Le foot, objectif 16e de finale. L'équipe de France peut valider sa qualification pour la suite de la Coupe du Monde ce soir. Il faut pour cela battre l'Irak dans le deuxième match de groupe. Une rencontre qui verra Kylian Mbappé fêter sa 100e sélection en bleu à seulement 27 ans. Et puis elle a interprété un titre que vous avez sûrement déjà entendu, Étienne en 87. Gejpati est morte des suites d'une longue maladie. Elle avait 80 ans. Bonne fin de journée.
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2: Madame, monsieur, bonjour. Rémi Thoreau est là avec vous pour la prochaine demi-heure. L'été est officiellement lancé dans le Grand Montauban avec cette magnifique fête de la musique hier soir. Des dizaines d'animations et de festivals vont suivre. Des activités sportives également sont au rendez-vous. Des rendez-vous touristiques vont faire vivre le territoire jusqu'à la rentrée. Des concerts, des marchés nocturnes, des expositions, du patrimoine, des loisirs de plein air ou encore des grands équipements sportifs. Il y en a pour tous les goûts et tous les âges. Alors, on va présenter ce programme estival avec 4 invités aujourd'hui. Il y a Christophe Thau, responsable événementiel, bonjour.
3: Bonjour.
2: Il y a également Gaël Jiquel, responsable de l'action culturelle au Centre d'interprétation du patrimoine et de l'architecture du CIAP.
4: C'est ça, bonjour.
2: Mickaël Laduire, éducateur sportif, merci d'être là pour remplacer Xavier Ribéras des équipements sportifs de Montauban, merci.
5: Oui, bonjour.
2: Et puis Mathieu Montor, directeur de l'Office de Tourisme. Bonjour, merci d'être là. C'est peut-être à vous que je vais commencer de m'adresser, Mathieu Montor. Quels sont aujourd'hui, pour les touristes, les grands atouts de Montauban sur l'été 2026?
3: Alors, quand on parle de touristes, on peut parler bien entendu des deux types de visiteurs qu'on va recevoir, c'est-à-dire les touristes qui viennent d'ailleurs, de France ou de l'étranger, et qui viennent découvrir notre ville. Ils sont généralement assez surpris de ce qu'ils découvrent, de par la richesse événementielle, mais aussi par la richesse patrimoine qu'on propose. Et après, il y a les habitants qui sont aussi très friands de tout ce qui est proposé durant l'été. Les personnes qui n'ont pas forcément les moyens de partir en vacances, et l'offre proposée est assez riche en matière.
2: Mais ça commence par quoi quand même, pour ceux de l'extérieur, on va dire?
3: Ah ben là, l'événement et l'événementiel d'été, il va commencer par le festival Montauban-Seine. Il a commencé par la fête de la musique, comme vous en avez parlé. Montauban-Seine qui arrive, et ensuite le point d'orgue, ce sera le festival des Lucioles qui commence tout début juillet. Monsieur Thau nous en reparlera, j'en suis sûr.
2: Mais architecturalement, s'il n'y avait pas les événements, on viendrait à Montauban, pourquoi?
3: En général, c'est la place nationale. C'est vraiment le cœur de ville. Tous les coins convergent vers la place nationale. Ensuite, les gens sont aussi pas mal en recherche de fraîcheur, surtout en ce moment. Donc le musée Ingres-Bourdelle est aussi une offre culturelle à ne pas négliger. Il est aussi gratuit les premiers dimanches du mois, donc c'est pas inintéressant non plus pour les personnes qui n'ont pas forcément un gros budget. Mais la place nationale, c'est notre joyau.
2: Combien de visiteurs passent par Montauban sur un été ?
3: c'est variable, mais en règle générale, de toute façon, le plus haut de la saison touristique, c'est de juin à septembre. Mmh. Et on référence deux types de visiteurs, les excursionnistes qui sont juste de passage et ceux qui restent dormir les nuitées touristiques, ceux qui dorment du coup dans un hébergement, que ce soit hôtel, chambre d'hôte, etc. Nous, on nous intéresse forcément surtout aux nuitées touristiques parce que c'est ceux qui vont consommer le plus sur notre territoire. On est en règle générale, en 2025, on était à 1 700 000 nuitées touristiques. Donc si on fait le ratio sur 60-65% qui est là pendant l'été, on est sur des très bonnes données touristiques.
2: On se rappelle avec des grands événements comme les lumières,
3: les lanternes, bien sûr.
2: Qu'on a vu arriver de plus en plus de tour opérateurs. Ouais. Ça, c'est quelque chose qui s'est inscrit dans le temps aujourd'hui. Il y a de plus en plus de bus qui viennent visiter Montauban.
3: Tout à fait. La partie groupe et la partie tourisme d'affaires séminaire est vraiment intéressante. On a la chance d'avoir encore une fois une offre événementielle très riche et qui nous permet encore avec ces événements hivernaux d'avoir un tourisme constant tout au long de l'année. C'est à la fois profitable pour l'office de tourisme, bien entendu, qui commercialise les offres, mais c'est extrêmement profitable pour les prestataires du territoire, les commerces du centre-ville et aussi tout le réseau de loisirs dans la périphérie de Montauban.
2: Et alors là, par exemple, sur l'ensemble des événements, il y a des grands événements qui sont proposés, notamment en matière de sport, par exemple. Est-ce que ça aussi, ça va faire venir du monde?
3: Bien sûr. Ouais. Je remercie chaleureusement l'USM d'avoir été en top 14 cette année. Ils nous ont ramené quasi tous les week-ends des supporters de toute la France. Donc non, c'est le côté sportif a un potentiel énorme, surtout dans une ville comme Montauban.
2: Bon, alors, ça y est, l'été est lancé. Le gros événement, c'est le festival Montauban en Seine. Christophe Thau, quels sont les autres événements à suivre, quoi? Les Lucioles, ça, c'est quelque chose qui s'inscrit dans le temps depuis
4: un petit moment maintenant. Comme vous avez précisé, ce festival des Lucioles, qui, donc, cette année, dès le 2 juillet et jusqu'au 30 août, permettra de voir Montauban totalement illuminé chaque soir, offrant à tous donc un parcours nocturne unique à travers ces rues et ces monuments et qui sont sublimés par la lumière. Alors les Lucioles, c'est aussi tout un programme estival, que ce soit donc les marchés nocturnes du jeudi, les animations pour les familles, le cinéma en plein air, les concerts, les spectacles. Donc là, c'est autant de moments de partage et de convivialité qui sont regroupés donc au cœur de notre ville. Point d'orgue de ce festival, le mapping de la cathédrale qui est attendu chaque année pour découvrir là aussi une nouvelle création, un nouvel artiste qui chaque fois amène une touche bien particulière et qui viendra transformer là aussi le patrimoine en une véritable œuvre vivante et immersive.
2: Au départ, c'est parti assez petit, les Lucioles. C'était ce parcours de mapping quoi qu'il y avait et qu'il y a toujours. Donc, mais aujourd'hui, donc, ça s'est agrémenté de plusieurs choses. Quoi.
4: Alors, il est vrai que d'année après année, donc la ville a pour objectif là aussi de diversifier cette programmation. Comme vous l'avez précisé, nous avons pu retrouver certaines années un mapping sur la place de la cathédrale et aussi sur la place Lalaque. Donc cette année là, donc on le maintient effectivement sur la place Roosevelt pour apporter effectivement encore plus de nouveautés. Je pense effectivement donc au cinéma en plein air qui se sont multipliés, qui sont eu une force d'attraction donc chaque année. Un partenariat là aussi avec l'Opéra National de Paris qui nous permet là aussi d'apporter une programmation de ballet retransmis là aussi dans ce carré de fraîcheur et de verdure qu'est le jardin des plantes. Et enfin, donc, ballet ou opéra, là aussi, seront au programme de ces festivités pendant ces deux mois qui, j'espère, seront maintenus très chaleureux, peut-être à un degré plus atténué qu'aujourd'hui.
2: Les programmations sont gratuites, là, les programmations de cinéma en plein air, tout ça, ouais.
4: L'intégralité de ce programme est offerte donc aux familles, à tous les montablanais, à tous les touristes, effectivement. effectivement de manière gratuite. Je pense effectivement à ces différents publics, puisque autant pour les plus petits, donc certains films d'animation seront proposés donc lors de ces cinémas en plein air, mais aussi pour les familles, où des films grand public là aussi seront proposés. Le point d'orgue là cette année aussi, puisque nous avons pris en compte justement toutes ces familles qui parfois restent justement sur Montauban, avec la réalisation d'animation pour les mercredis des petits, toujours pareil au Jardin des Plantes. 4 après-midi, en fait, ce seront dédiés aux enfants, avec des jeux, spectacles, des ateliers créatifs aussi, et des moments de partage dans ce cadre naturel et rafraîchissant, tel qu'on a pu le retrouver, notamment à Noël dernier, effectivement, sur l'Esplanade des Fontaines.
2: Bon, et puis il va y avoir évidemment des concerts. Qu'est-ce que je vois dans le programme ? Nocturne de danse contemporaine sur le miroir d'eau. C'est peut-être un moment qu'il faudra pas rater le 14 juillet avant le feu d'artifice.
4: Il est vrai que le 14 juillet propose là aussi un programme danse, puisque donc que ce soit sur la place Foch ou un concert réalisé donc par nos fameux tontons jazzers permettra effectivement de profiter de cette animation avant le feu d'artifice qui est le point d'orgue là aussi de cette soirée et qui sera lancée comme chaque année à 22h45 depuis le Pont Vieux, mais effectivement là aussi place nationale comme cela avait été réalisé aussi les deux dernières années. C'est un extrait chorégraphique donc de pièces apprises par les élèves donc de l'association de danse Terre Fauve qui assureront donc ce spectacle parmi le miroir d'eau aussi qui sera utilisé en tant qu'œuvre à part entière pendant ce ballet rafraîchissant.
2: Voilà, il va y avoir plein de choses, hein. C'est difficile de faire un tour exhaustif de tous les événements. Évidemment, on renvoie sur le site montauban.com Montauban Tourisme sur lequel on peut retrouver l'ensemble de ces festivités. Un petit peu de musique et puis on revient dans un instant pour l'été à Montauban. Tout bon.

0: Voilà, le MAC de CFM Montauban, en compagnie de Christophe Thau, responsable événementiel à la mairie de Montauban, Gaël Jiquel, responsable action culturelle au SIAP, à qui je vais donner la parole dans un instant, Michael Laduire, éducateur sportif, qui va nous parler notamment des pump tracks, du skate park, des vacances sportives, des échecs. Aussi, je sais pas, il paraît que c'est du sport, les échecs, alors on en parlerait. Et puis Mathieu Montor, directeur de l'Office de tourisme. Je me tourne vers vous, Gaël Jiquel. Il y a des nouveautés du côté des visites du Centre du patrimoine de Montauban cet été ?
1: Alors oui, il y a plusieurs nouveautés ou des choses qui ont été changées, donc ça devient des nouveautés. Donc en particulier, peut-être je peux mettre la lumière sur une visite sportive que l'on va proposer, donc visite en canoë, donc visite sur le Tarn, et une nouveauté parce que c'est quelque chose qu'on proposait depuis plusieurs années, mais là on propose un nouveau parcours puisque nous partons du quai de Sapiac et nous allons emprunter la passe à kayak de l'écluse de Sapiacou. Donc c'est une visite avec un peu de sensation au démarrage, et puis après c'est un point de vue tout à fait étonnant et différent sur la ville depuis l'eau. Donc voilà, donc ça c'est quelque chose qu'on va proposer à plusieurs reprises durant l'été.
0: Et oui,
1: donc,
0: c'est parce qu'elle vient d'être refaite cette écluse, elle est toute neuve.
1: Exactement, c'était l'occasion en effet de s'approcher de cet édifice depuis l'eau, donc pour parler du lieu et découvrir cette passe à kayak voilà, qui vient juste d'être inaugurée. Donc c'est à découvrir, donc ça en nouveauté, ça peut être chouette. On propose également plusieurs visites en fin de journée ou nocturne. Donc par exemple le 18 juillet et le 29 août on va proposer une visite avec une danseuse et deux musiciens de jazz qui nous permettront de mettre en lumière les sculptures qui sont présentes sur les allées de l'Empereur et Mortarieux d'une façon du coup un petit peu différente et on invitera les gens à rentrer dans la danse s'ils le souhaitent. Donc voilà, visite à ne pas manquer aussi. Et plusieurs visites nocturnes parce qu'en effet pour aussi valoriser ces éclairages dans la ville et voilà tout ce qui va se passer. Nous, on aime bien faire visiter la ville différemment. Donc, et la nuit, le cadre est vraiment agréable. Donc, on a une visite sous forme de visite comptée, donc qui s'appelle La Carriole aux Histoires. Donc là, on a deux guides qui sont des comédiennes également. Et donc, on va de scénette en scénette pour découvrir avec humour l'histoire de la ville. Et on a une version un petit peu plus classique, donc Montauban by Night, qui est une visite de ville, mais qu'on a souhaité ludique. Donc, les gens seront amenés à participer avec des puzzles géants, voilà, différentes petites activités pour animer cette visite.
0: Je vois qu'il y avait eu aussi une murder party, non, quelque chose comme ça.
1: Non, pas cette année.
0: Pas cette année, ah d'accord.
1: Pas aussi à cette année. On fait une petite pause, voilà, côté crime, et on reprendra en beauté l'année prochaine.
0: Et pour les visiteurs de Montauban qui sont plutôt individualistes, oui. Est-ce qu'il y a des choses qui existent pour voilà, des petites guides pour visiter par eux-mêmes le parcours, des choses comme
1: tout
0: ça.
1: Tout à fait. Alors, on a plusieurs choses. Donc, ça peut être quand même. On a des formats de visite qui sont moins. Avec un petit peu moins de monde. Alors, quand même, avec un guide conférencier. Donc, ça, c'est pour ceux qui aiment bien quand même être avec un peu de gens, mais pas complètement. Donc, on va faire tous les jours des visites de la ville en format flash, donc entre 45 minutes et une heure. Donc, ça, c'est des visites qui fonctionnent plutôt bien. Et on a le pendant au musée avec des visites des collections qui seront proposées tous les jours. Ensuite, si vraiment les personnes souhaitent visiter la ville seules, on a deux choses. On a les brochures papier classiques qui sont toujours très efficaces. En français, on les a aussi dans plusieurs langues étrangères. Et on a également une application qui s'appelle WeVisit, où là, on découvre la ville en totale autonomie. Alors, on n'a pas besoin de la télécharger, il suffit de scanner un QR code qui est présent à l'Office du tourisme ou au SIAP. Et à partir de là, on peut choisir une visite, soit format court, pareil, 45 minutes, soit un petit peu plus longue, soit des thématiques, donc des thématiques street art, où on a un jeu visite autour d'Olympe de Gouges également. Donc, et là, les personnes peuvent grappiller leur visite comme ils le souhaitent. Et on peut également écouter ces visites dans plusieurs langues étrangères, puisqu'on a 11 langues à disposition. Donc on a de quoi faire.
0: On parlait tout à l'heure avec Mathieu Montor du tourisme extérieur, mais aussi du tourisme intérieur, les Montalbanais qui ne partent pas en vacances. Est-ce que vous avez de temps en temps des Montalbanais, de temps en temps ou souvent, des Montalbanais qui viennent s'amuser à visiter leur ville?
1: Alors beaucoup pour justement les propositions un petit peu différentes. Donc les visites en kayak, les rando-visites, les visites nocturnes plaisent beaucoup aux Montalbanais. Quand on demande en effet aux personnes d'où ils viennent, l'essentiel ce sont des Montalbanais. Alors la billetterie, depuis que nous avons la billetterie à l'Office du Tourisme, donc où les personnes peuvent prendre leur billet directement sur le site de l'Office du Tourisme, on a vu un petit peu la bascule se faire et ça a permis d'ouvrir à d'autres types de publics. Donc voilà, l'équilibre est en train viennent de se trouver. Mais oui, les Montalbanais sont là et sont friands de nos propositions un petit peu alternatives. On a des visites sensorielles aussi. Donc là, on est vraiment acteur de sa visite. On fait un bonbon façade. Donc on doit associer, par exemple, le goût d'un bonbon à une architecture. Et les personnes doivent expliquer pourquoi. Donc, c'est super, on mange des bonbons, mais il y a du coup une analyse architecturale qui se fait de cette manière. Donc voilà, on essaie de faire des choses comme ça, et là on a plutôt des Montalbanais.
0: Bien, on continue de parler de l'été à Montauban, et je donne la parole maintenant à Mickaël Laduire. Donc il va y avoir beaucoup de choses. Alors je disais en blaguant tout à l'heure, je parlais des échecs, parce que les échecs c'est un sport quand même. Mais ça fait longtemps qu'on n'avait pas vu un événement comme celui qu'il va y avoir là au mois de juillet sur les échecs à Montauban quand même.
2: Oui, c'est ça, ils organisent le club d'échecs montalbanais, organisent une nouvelle édition du tournoi des 400 coups, du 11 au 18 juillet, au Palais des Sports Jacques Chirac. Voilà, c'est un tournoi national, avec des joueurs nationaux, mais il y a également, il y aura beaucoup d'animations ludiques.
0: D'accord.
2: Pour faire découvrir le monde des échecs.
0: Ça, au moins, ce sera au frais. Parce qu'il y a la clim, non?
2: Oui, il y a la clim.
3: Oui, mais pas que, si je peux me permettre. Oui. Pour cet événement-là, ne manquez pas. Sur la place nationale, il y aura deux gros rendez-vous pendant cette semaine d'échecs, où il y aura un grand maître qui jouera face à 15 autres adversaires en simultané. Donc j'ai plus les dates en tête, mais Christophe nous les rappellera, mais en tout cas c'est vraiment un événement qui sera organisé plutôt en fin de journée et sur la place nationale, où là du coup vraiment animation hyper ludique, un grand maître d'échecs national vient défier 15 locaux, on va dire, de l'association, et ça promet de belles choses.
0: Ça, on aura l'occasion d'en reparler, parce que je pense que je vais recevoir l'association dans ce même studio dans pas très très longtemps. Alors, les autres événements sportifs de l'été, dites-moi.
2: Nous avons le triathlon qui revient cette année du 4 au 5 juillet au Cours Foucault. Voilà, c'est une nouvelle édition du triathlon. Puis les Montalbanais pourront également profiter de toutes les installations sportives de la ville. Je pense notamment au centre aquatique Ingréau, en ce moment, si on veut se rafraîchir, avec ses espaces ludiques, ses bassins de nage ou ses structures gonflables qui seront installées pour l'été. Nous avons également tous les pump tracks de Roseraie du Ramirou, le skate park de la Roseraie également, ou tous les équipements accès libre, comme le plateau intergénérationnel d'Issanchou. Voilà. Il y a beaucoup d'endroits où les Montalbanais peuvent profiter des installations.
0: Et puis, il y a des tournois de beach volley, des choses comme ça, non, qui se font près de Port-Canal, là-bas.
2: Oui, exactement, au stade Port-Canal, il y aura tout le volley. Ouais. Hein.
0: Ok. Quoi d'autre, côté sport?
2: Côté sport, nous avons aussi les éducateurs de la ville qui proposent des activités gratuites pour tous, au Palais des Sports notamment. C'est des activités gratuites sur inscription. Alors nous sommes sur du multisport, nous passons avec du paddle, de l'escalade, du tir à l'arc. Mais également nous irons à Port-Canal pour faire du beach volley, beach rugby, beach soccer, ce genre de choses. Voilà, nous avons également des partenaires qui vont avec nous faire profiter les Montalbanais ou les vacanciers qui sont de passage. Nous avons la boîte à malice qui nous proposera du cirque. Nous avons le Trois Rivières Pagay qui nous fera du kayak à Port-Canal. Mais également l'USM Box qui nous fera de l'initiation box pour les petits.
0: Bon, et voilà, et tout ça nous emmènera jusqu'à la fête du sport en septembre.
2: Tout à fait, qui se déroulera au Cours Foucault.
0: Au Cours Foucault. Ok. Voilà, l'été est lancé. On entend de plus en plus parler espagnol dans les rues de la ville. Est-ce que c'est une action de l'office de tourisme, Mathieu Montor, vers, les offices de tourisme espagnols
3: Nous avons en effet un public espagnol assez présent. C'est, on va dire, généralement d'un public de transit qui part de la Catalogne et va vers la côte atlantique. Donc qui s'arrête très souvent à Montauban, que ce soit pendant les grandes périodes de vacances, Semaine Sainte, etc. Mais en effet, nous menons quand même des actions. Et là, on travaille en collaboration avec Tarn et Garonne Tourisme, par exemple, pour réaliser des salons. Et nous en avons réalisé en mars, qui s'appelle Bitravel à Barcelone, où justement, on fait des actions de promotion auprès de ce public-là pour leur faire découvrir le département et qui s'arrête en Tarn et Garonne plutôt de s'arrêter dans les départements limitrophes.
0: D'accord. D'autres pays sont visés également par l'office de tourisme.
3: Alors,
0: comment on a la chance, là, oui. C'est quoi les rouages pour faire venir du monde
3: On a la chance aussi d'appartenir à un contrat de destination, donc je ne vais pas rentrer dans les détails techniques, mais on travaille avec l'office de tourisme de Toulouse, qui a une force de frappe largement supérieure à la nôtre, et qui nous permet de bénéficier d'accueil presse. On a accueilli pas plus tard que la semaine dernière 5 influenceuses canadiennes qui sont venues sur notre territoire et qui ont découvert à la fois la ville, le musée, et qui ont mangé dans un restaurant après de Montauban, de centre-ville de Montauban. Donc on a pas mal de fer au feu en effet, mais du coup c'est très intéressant ce type d'action-là, surtout avec des grosses structures comme Toulouse. Ça fait des très bons partenariats, ça permet de viser des publics qu'on n'a pas l'habitude forcément d'accueillir, et si ça marche, tant mieux.
0: Bon, eh ben voilà, l'été est lancé à Montauban, et ça fait beaucoup de monde, hein, du côté des équipes de l'événementiel Christophe Thau. Il y a combien de personnes là qui bossent à tous les événements de l'été ?
4: Alors, il est vrai que donc chaque événement nécessite effectivement donc une équipe à part entière. Qui est partagé, puisque je ne manque pas de mentionner aussi toute l'équipe logistique, notamment qui œuvre donc tout l'été, et voire même toute l'année sur l'installation et la désinstallation donc de ces infrastructures.
0: Parfois tard.
4: Parfois tard, effectivement, le week-end compris. Ouais. Et je dirais que au titre du service événementiel, effectivement, on est effectivement comme un effet de saison. Nous travaillons d'ores et déjà sur les événements de cet hiver qui doivent être finalisés, actés, alors que nous entamons déjà cette saison estivale relativement dense.
0: Bon, ben en tout cas, merci d'être venu en parler ici. Évidemment, le gros lancement, ce sera le Festival Montauban en Seine. Mmh. Et puis, j'allais oublier, ne surtout pas oublier, parce que ça démarre, je crois, aujourd'hui. Il y a l'ATM côté sport. Il y a le grand tournoi ATM qui commence aujourd'hui et qui se déroule toute cette semaine.
2: Hein. C'est ça.
0: C'est ça. Merci d'être venu en parler.
3: Merci beaucoup.
5: Merci.
0: Au plaisir.
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2: Bonsoir à tous. L'équipe de France de football peut valider son billet pour les 16e de finale de la Coupe du Monde. Mauvaise journée pour le tennis français et trois clubs de hand français en Ligue des Champions la saison prochaine. C'est l'actu sport du jour. Les Bleus de retour dans la Coupe du Monde ce soir après une victoire 3-1 face au Sénégal mardi dernier. L'équipe de France affronte l'Irak à Philadelphie. Coup d'envoi à 23h, heure française. Un match important pour espérer une qualification directe en 16e de finale. Mais Kylian Mbappé ne veut pas voir trop loin. Le capitaine des Bleus dit appréhender ce mondial match après match.
3: On est une équipe qui est plus offensive qu'en 2018 et en 2022. Une équipe qui est beaucoup plus portée vers l'avant. Maintenant, en termes de groupe, je pense que c'est la continuité. C'est la continuité de ce qui a été construit tout au long du mandat du coach pendant les 14 ans. C'est l'évolution de sa patte, de sa méthode et l'arrivée aussi, bien sûr, de pas mal de jeunes talents. On sait que le chemin va être très long. On a gagné seulement un match, mais on est en chemin pour ce qu'on veut faire. Je pense qu'on n'essaye pas trop de regarder trop loin parce qu'une Coupe du Monde, c'est très imprévisible. On veut juste jouer les matchs les uns après les autres et à chaque fois écrire notre histoire à chaque match.
2: Kylian Mbappé, auteur d'un doublé mardi dernier contre le Sénégal. Quelques changements attendus dans la composition ce soir. Lucas Digne, Manu Koné, Bradley Barcola pourraient figurer sur la feuille de match. France-Irak, c'est à 23h. Et puis à suivre aussi ce soir, dans le groupe I des Bleus, la Norvège face au Sénégal. C'est à 2h du matin, heure française. Enfin, dans le groupe J, l'Argentine est opposée à l'Autriche et la Jordanie joue face à l'Algérie. Le tennis, Terence Atman, éliminé au premier tour du tournoi d'Eastbourne et puis au tournoi de Majorque. Élimination également dès le premier tour de Valentin Royer et de Corentin Moutet. En tennis toujours, le français Hugo Humbert retrouve le top 30 mondial après avoir atteint les demi-finales du tournoi du Queens la semaine dernière. Il reste derrière Arthur Fils, 23e, et Arthur Rinderknecht, 28e. Et chez les femmes, la numéro 1 française Diane Paris se hisse, elle, au 47e rang mondial. Trois clubs français, le Paris Saint-Germain, Nantes et Montpellier, participeront à la prochaine Ligue des Champions de handball. La compétition va désormais voir 24 équipes s'affronter et non plus 16. Bonne soirée.
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2: Bonsoir à tous. 35 départements supplémentaires placés en vigilance rouge demain midi. Un nouveau record. Le Calvados, l'Eure, la Manche, la Seine-Maritime et la Somme rejoignent les 49 autres en alerte maximale. Un épisode caniculaire qui a déjà fait plusieurs victimes. Cet après-midi, deux enfants de 2 et 4 ans ont été retrouvés morts dans la voiture de famille à Carpentras. Une enquête est en cours, mais la piste de la canicule est privilégiée, selon la procureure. On compte également une douzaine de décès liés à des noyades en France ce week-end. Autre alerte de Météo France sur les risques de feux de forêt. 17 départements aujourd'hui en vigilance orange pour risque de feu élevé. Ils seront 28 demain. La région Centre-Val de Loire, une partie de la Bourgogne et de l'Auvergne-Rhône-Alpes sont concernées en passant par quelques départements de Nouvelle-Aquitaine et le littoral méditerranéen. Dans la Vienne, près de 80 hectares d'un champ à peine moissonné ont brûlé. Il s'agit du plus important incendie depuis le début de l'année 2026 dans ce département. Violence sexuelle sur mineurs, 134 personnes placées en détention provisoire depuis l'affaire Liana. Gérald Darmanin avait demandé la révision de 70 000 dossiers avant le 14 juillet. Pour éviter des dysfonctionnements similaires, le ministre de la Justice prendra la parole ce soir sur TF1. Pour rappel, Liana, 11 ans, a été retrouvée morte dans le Gers au début du mois de juin. Le principal suspect, Jérôme Barella, faisait déjà l'objet de plusieurs plaintes pour viol sur mineurs, mais il n'avait jusque-là jamais été inquiété par la justice. Vague de départ volontaire dans le groupe de presse Ebra, propriété du Crédit Mutuel, qui produit 9 titres régionaux dans l'Est de la France, comme les dernières nouvelles d'Alsace, l'Est républicain ou encore le Progrès. 400 postes sont concernés en rédaction, impression, administration des ventes et studio graphique. Et puis les Bleus se battront contre l'Irak ce soir pour espérer décrocher une place en 16e de finale de la Coupe du Monde. Mais ils devront aussi affronter les orages. Philadelphie est en alerte aux orages violents. Bonne soirée à tous.
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7: Le MAG du pays Midi-Quercy, une émission soutenue par le programme européen Leader et réalisée à CFM Caylus. Et bonjour à toutes et à tous, et merci d'être avec nous dans ce MAG du pays Midi-Quercy. On va vous faire un petit retour sur le programme Défie-toi qui se tient depuis 6 mois sur le pays Midi-Quercy dans le cadre de son plan climat, air, énergie territoriale. Des défis à faire en équipe, en famille, pour faire bouger son quotidien sur 4 thématiques: se loger, se nourrir, consommer et se déplacer. Mais avant ça, et pour la première partie de ce MAG, on vous amène avec nous à Montricou, où se tient en ce moment un parcours citoyen en santé environnementale. De très nombreux rendez-vous variés et conviviaux ont été organisés. On va faire le détour là-bas pour ce vendredi, encore des rencontres sur le marché. Et samedi matin, une matinée de remue-ménage avec les habitants vont nous lancer l'invitation. Audrey Brouillet, la coordinatrice du contrat local de santé du pays Midi-Quercy. Bonjour Audrey.
8: Bonjour Amisa.
7: Et Gaëlle Mathura, la coordinatrice du CPIE Quercy-Garonne, le centre permanent d'initiative pour l'environnement de Caylus, qui est chargée de mener ses ateliers. Bonjour Gaëlle.
9: Bonjour.
7: Avant de lancer l'invitation, peut-être recontextualiser, qu'est-ce que c'est que ce parcours citoyen en santé environnementale? Quel est le but et à quoi ça tient?
9: Alors le parcours, en fait, citoyen, c'est une démarche auprès des citoyens pour les consulter sur des problématiques de santé environnementale. Donc nous, on a choisi des problématiques très très larges de santé environnementale. Et surtout, ça a été deux instants, deux moments particuliers sur Montricou. Vous nous avez vus très souvent sur la commune au cours de ces derniers mois. Donc ça a été tout d'abord... une prise de connaissance avec la population à travers des stands tenus par le Proxy Santé de la PASS 82. Donc vous nous avez vu aussi très souvent avoir des ateliers, des petites rencontres. On a également animé des ciné-goûters, des villages santé, etc. pour déjà commencer à parler de santé environnementale. Et puis, petit à petit, il y a eu tout un processus alors de recrutement de citoyens, puisque l'objectif, c'était de se questionner et de monter en compétence ensemble sur des thématiques particulières. Donc, pendant un mois, chaque mardi, à 18h, ont été organisées des conférences santé autour des thématiques comme la prévention, la lutte contre les moustiques tigres, les tiques, les chenilles processionnaires, la question aussi des plantes et des arbustes allergènes, en particulier l'ambroisie. On a également, on s'est également rencontré autour de la notion d'urbanisme, de changement climatique et de santé. On s'est également rencontré autour de l'alimentation. Donc on a discuté bien manger aussi avec une diététicienne donc l'objectif c'était vraiment sur l'ensemble de ces thématiques faire le lien entre la santé et l'environnement pour monter en compétences, donc ensemble, citoyens, professionnels, sur ces thématiques, et de pouvoir comme ça en fait se réunir le 27 juin pour continuer de débattre, etc., mais surtout là, de commencer à travailler ensemble et de se poser des questions sur ces thématiques-là.
2: Donc, pour compléter ce que Audrey vient de nous expliquer, effectivement, la matinée du 27 juin, c'est le remue-ménage, et c'est pour travailler ensemble, pour rédiger des avis citoyens, donc par rapport à toutes les thématiques qui ont été abordées, mais pas que, puisque cette matinée-là, on va élargir aussi en fonction de ce que les citoyens veulent faire remonter. Donc ça peut être des craintes, mais ça peut être aussi, et on l'espère, c'est des idées, des propositions pour améliorer les choses sur le territoire. Donc on peut imaginer que ça peut être des propositions très concrètes, comme ça peut être peut-être des propositions un peu plus utopistes, mais après tout, on a bien le droit de rêver sur une meilleure santé et un meilleur environnement. Donc voilà.
7: Qu'est-ce qui en est sorti déjà? Parce que sur les marchés, on l'a entendu dans ce mag du Pays Midi-Quercy, vous leur avez tendu le micro à ces habitants de Montricou autour donc de la santé environnementale. Il y a des choses qui sont sorties, on a entendu autour de l'alimentation, la crainte des pesticides ou plein d'autres petites thématiques comme ça qui ressortent. On a eu quoi?
9: Oui, alors en fait, ça c'est une thématique qui en effet est ressortie à plusieurs endroits. Plusieurs fois, notamment quand on parle de la question de la prévention. Sur Montricou, il y a également aussi la question de la circulation, avec aussi la Grand-Rue et des voitures qui passent et qui ne s'arrêtent pas forcément toujours pour bénéficier des commerces de proximité, mais qui utilisent cette avenue comme une route de passage.
7: Donc le bruit.
9: Tout simplement, le bruit, l'odeur aussi, les problématiques de dioxyde de carbone, tout ce qu'on connaît. Et la question aussi beaucoup de la mobilité, qui n'est pas toujours liée à la question de la santé environnementale, mais quand même, quoique. Donc c'est pour ça qu'on dit, vous venez aussi déposer ce que vous avez à déposer en matière de santé ou autre. Nous, on est vraiment aussi très, très ouverts, parce que malgré tout, ce sont aussi des questions, puisqu'on va aussi travailler la question avec la santé environnementale, de l'accès aussi à la santé, tout simplement. Donc, il y a eu aussi de longs débats sur ces questions-là. Quand on a travaillé sur l'urbanisme, le changement climatique, etc. Donc ça c'est des questions qui reviennent. Après nous, là où on était aussi très attentifs, notamment en matière de conférences, c'est que en fait pour nous, ce qui est important, c'est de travailler autour de la santé communautaire. C'est-à-dire que c'est pas simplement, quand on a parlé, par exemple, de la lutte contre les tiques, les chenilles, la question de la lutte contre l'ambroisie, etc. C'était pas que d'avoir des gestes, ou de l'alimentation, que d'avoir des gestes personnels, individuels, etc. C'est de dire, en fait, quand je suis attentif à quelque chose, par exemple, la prévention sur les maladies, les zoonoses, les maladies vectorielles, donc comme les tiques, les chenilles ou les moustiques, c'est que si chacun fait en matière de prévention et utilise des bons gestes, etc., ça vaut aussi en fait pour soi, pour son voisin, etc. Vous voyez, quand par exemple on a une plante qui est hyper allergène, On va peut-être éviter de la mettre dans son jardin si à côté on sait que son voisin a des problématiques, vous voyez, d'asthme assez sévère ou ce genre de choses. C'est aussi à nous après à les accompagner, à faire connaître aussi tout ça. Mais c'est, en fait, je vous dis juste ça parce que ça parle un petit peu plus, mais c'est que à chaque fois, même quand on parle d'alimentation, c'est pas, enfin, c'est pour soi, mais c'est aussi dans quelque chose de partagé, parce que la santé, c'est vraiment quelque chose de communautaire. Ce n'est pas que un acte individuel sur sa propre personne.
7: Et en fait, le principe de la santé environnementale, parce que déjà c'est un concept, hein, c'est que ça comprend absolument tout ce qui nous entoure et qui impacte notre vie et donc notre santé. Alors il y a la santé mentale et puis la santé environnementale, donc avec les bruits, le stress, la consommation, tout ce qui rentre dans notre corps, hein, que ça passe par notre assiette ou par nos oreilles tout simplement.
2: La qualité de l'air aussi, ce qu'on respire. Tout à fait. Et puis sur cette santé environnementale, donc l'environnement, il a un impact sur notre santé, mais à l'inverse, nous, société humaine, nous avons un impact sur cet environnement. Donc plus on est conscient de l'impact qu'on a sur l'environnement, et où à un moment donné, cet impact, souvent il y a un retour de bâton, comme on dit, on voit à travers le changement climatique, puisque quand même l'origine est anthropique, origine humaine, hein, de ce réchauffement climatique. Donc tout ça est lié. Donc si on prend les problèmes tout seul, on va avoir du mal en fait, d'une part à avoir une vision d'ensemble cohérente, et ensuite y apporter des réponses cohérentes. Et sur les exemples que citait Audrey, elle a fini par l'alimentation, et sur le thème de la santé communautaire par rapport à « je fais juste attention à ma santé », l'alimentation c'est un très bon exemple, parce que quand on cuisine, on cuisine pas que pour soi, bon, à moins d'être un célibataire endurci qui ne voit jamais personne, mais l'alimentation c'est une histoire de famille, de génération. Donc je prends soin de ma santé en faisant attention à mon alimentation, à l'origine des produits que j'achète, pardon, à un équilibre alimentaire, à comment je les cuisine. Tout ça, ça rentre en jeu dans la santé, mais du coup je prends aussi soin de la santé des membres de la famille qui vont partager ce repas avec moi. Et en plus, je permets aux membres de ma famille de changer leur vision sur l'alimentation. Donc, c'est vraiment quelque chose de collectif. Et cet acte individuel, il s'additionne pour rendre la santé d'autres personnes meilleure.
7: On peut aller encore plus loin avec ce qu'on va rejeter dans les égouts avec notre urine et qui va aller directement dans la mer. Bon, tout est lié, santé environnementale. Donc, remue-ménage matinée là ce samedi, concertation avec les habitants après un stand encore une fois sur le marché du vendredi matin. Vous allez donc compiler un peu tout ce qui va en sortir et après vont devenir quoi ces données?
9: Ensuite, il y a une restitution. Donc le 18 septembre avec les habitants et avec les élus, puisque en fait ce travail-là, parce que notre question du départ, on n'en a pas parlé, mais c'est quand même un territoire rural. Notre territoire rural est-il favorable à la santé et comment est-il favorable à la santé aussi? Et c'est aussi pour nous l'occasion de travailler à un niveau aussi régional. Avec une sur un bourg, parce qu'on travaille beaucoup sur de l'urbanisme favorable à la santé dans les grandes métropoles. On fait beaucoup de choses sur la santé environnementale dans les grandes métropoles. On a très peu d'exemples en fait sur des centres bourgs, sur le rural, et donc c'est aussi ça va être restitué auprès des élus, donc des maires, mais moi à partir du contrat local de santé aussi auprès des intercommunalités, et on espère aussi à un niveau plus régional, puisque c'est aussi un regard qu'on porte qui est assez singulier et qui, on l'espère, sera une belle expérimentation à reproduire ailleurs.
2: Voilà, et tout ce projet-là, c'est aussi donner envie à d'autres territoires de s'approprier ce genre de démarche pour donner des clés de compréhension aux habitants du territoire. Parce que comme Audrey qui travaille dans la santé, comme moi-même qui travaille plutôt dans l'environnement, ce sont des thèmes avec lesquels on jongle au quotidien. Donc nous, on est informés, donc tout ça, on le sait. Mais on s'aperçoit que le citoyen, l'habitant, il a autre chose à faire. Il est pris par toute une autre sorte de routine et il n'a pas vraiment le temps de se poser pour ces questions qui pourtant sont essentielles parce que c'est bien ce qu'on se souhaite toujours à la nouvelle année. Hein. Bonne année, bonne santé. Hein. Et à partir du moment où on l'a plutôt bonne cette santé, notre existence, elle va être positive, elle va être facilitée. À partir du moment où cette santé, on ne l'a plus, ou en tout cas avec une qualité moindre, eh bien, on s'aperçoit qu'on perd une des plus belles choses de notre vie. Donc, c'est vraiment un thème qui est très, très important, que de prendre en main sa santé et celle des autres.
9: Et de l'environnement.
2: Et de l'environnement.
7: Parcours citoyen en santé environnementale, c'est donc à Moricou, à travers des ateliers, des balades, des villages santé, des ciné-goûtés, des conférences, des tables rondes, et là, donc, une matinée de remue-ménage avec les habitants. C'est donc là, c'est ce samedi, j'ai dit matinée, c'est où et à quelle heure?
9: À partir de 9h, avec un petit accueil sympa, voilà, un petit déjeuner sympa, et à la salle des mariages.
7: À Moricou, donc, dans le cadre de ce parcours citoyen en santé environnementale. Rendez-vous là-bas. Toutes les deux, Audrey Brouillet, la coordinatrice du contrat local de santé du Pays Midi-Quercy, et Gaëlle, la coordinatrice du CPIE, le Centre Permanent d'Initiative pour l'Environnement de Quélus. Merci, à samedi.
2: Merci.
9: Merci à toi, Lina.

0: En deuxième partie de ce mag, on fait un petit bilan sur le programme Défie-toi qui s'est tenu pendant 6 mois sur le Pays Midi-Quercy, plein d'ateliers d'initiation, de visites guidées proposées notamment par le CPIE Quercy-Garonne pour favoriser les éco-gestes en Pays Midi-Quercy. Gaëtan Béguin est éducateur en environnement. Bonjour Gaëtan.
1: Bonjour.
0: Est-ce que j'ai bien résumé le projet ?
1: Très bien, très bien.
0: Il y avait quelques thématiques particulières.
1: Oui, tout à fait, 4 thématiques. Se déplacer, se nourrir, se loger et consommer. Donc chaque thématique avait ses propres ateliers prévus pendant les 6 mois. Et les participants ont pu découvrir au travers d'ateliers parfois théoriques, parfois pratiques, comment limiter sa consommation d'énergie, comment limiter ses impacts par l'alimentation, pardon, mais également par la voiture et par des petits gestes auxquels on ne pense pas forcément de prime abord.
0: Alors, on a fait témoigner plusieurs participants dans ce mag du Pays Midi-Quercy. On a parlé sol vivant, on a parlé réduction par les outils numériques, réduction des énergies. On a parlé de plein de choses. Alors, un petit bilan. Donc, après les 6 mois, qu'est-ce qui a le plus plu ? Qu'est-ce qui peut sortir et qui peut être utile à tous nos auditeurs ?
1: Alors, ce qui a le plus plu, c'est évidemment les ateliers pratiques, cuisine végétarienne, jardinage dans des jardins partagés, découvrir comment jardiner au naturel, visite de l'éco-hameau de Verfeil-sur-Seille. Bon, après, il y a des ateliers un peu moins pratiques, je pense à sobriété numérique, où on est plus sur des ateliers de découverte, donc forcément plus théorique, mais encore, alors que l'atelier date d'il y a déjà 4 mois, encore il y a 2 semaines, on m'en parlait, donc c'est que c'est bien entré dans les esprits, les petits gestes qui pouvaient être faits.
0: Oui, alors des choses très très concrètes sur cet atelier sobriété numérique. Alors je me rappelle de l'histoire qu'effectivement envoyer un message par WhatsApp, c'est 1000 fois plus polluant qu'un petit SMS. Mmh. Et des choses qu'on peut se remettre un petit peu dans le crâne. Qu'est-ce qu'on peut dire d'autre ?
1: Forcément l'utilisation dans les jardins, l'utilisation de pesticides par rapport à l'utilisation des éléments naturels. Bon, l'exemple le plus classique, c'est pas utiliser d'insecticides pour se débarrasser des pucerons, mais plutôt à attirer les coccinelles pour qu'elles s'occupent de les manger et que donc le puceron laisse vos plants tranquilles. On va aussi pouvoir parler au niveau de la gestion de l'électricité. Pas dépasser une certaine température en hiver. Forcément, en ce moment, on pense aussi à la climatisation, pas aller la mettre à 16 degrés Celsius, savoir réfléchir son utilisation. Quelle est la tente une certaine température en hiver. Forcément, en ce moment, on pense aussi à la climatisation, pas aller la mettre à 16 degrés Celsius.

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1: C'était une vingtaine de familles, je crois, qui étaient conviées à participer sur 6 mois à donc ces ateliers, Défie-toi, et puis tout un programme de papote aussi. Le but, c'était d'échanger, de se concerter et puis d'adapter les ateliers en fonction de ce qui était demandé par les habitants, par les participants à ce programme Défie-toi. Il semble qu'il y avait au début, lors du lancement de projet, donc il y a 6 mois, lors du lancement de ce projet par l'EPI Midi-Quercy, il y avait toute une prévision d'ateliers qui n'ont pas forcément été mis en place parce que non demandés par les participants, et puis d'autres ont été mis vraiment sur mesure.
0: Tout à fait. Parmi les projets qui ont été demandés sur mesure, par exemple, une participante avait demandé à ce qu'on fasse une visite de parc solaire, donc photovoltaïque, sur le territoire pour comprendre un peu mieux les enjeux de l'énergie. Il y avait aussi des demandes de visite de déchetterie, pour connaître bien sûr les détails de la gestion des déchets après le départ de chez nous, de nos poubelles. Certaines animations n'ont pas été demandées notamment sur le déplacement. On est sur un territoire qui est très vallonné, il y avait quelques propositions qui étaient faites autour des vélos. On peut comprendre que la difficulté du territoire fait que le vélo est peut-être pas le plus adapté pour tout le monde. Donc il y a eu quand même quelques demandes, mais très minoritaires sur ce sujet-là. Donc on a décidé que peut-être il n'était pas prioritaire par rapport à d'autres sujets qui étaient beaucoup plus demandés.
1: Ces séries d'ateliers Défie-toi donc ont été mis en place par le EPI Midi-Quercy dans le cadre de son plan climat air énergie territorial, le PCAET. Le EPI qui vous a proposé à vous, CPE, d'animer certains de ces ateliers. D'autres ont été pris en main par des spécialistes sur le territoire. Je pense tout ce qui est question d'alimentation à la chargée du PAT, le projet alimentaire territorial. Enfin, chacun a porté à la faveur de ses connaissances les ateliers les plus précis pour les participants. Est-ce qu'on sait ce qu'ils vont devenir, ces conseils et ces...
0: Alors, aujourd'hui, on espère que ça va changer leur vie. C'est quand même l'objectif, qu'il y ait un changement de comportement. Ce que je peux vous dire, c'est que les premiers chiffres là qui sont tombés, ça commence à faire un moment, ils sont plutôt bons. Donc, des changements de comportement qui sont en cours. Et pour nous, d'ici 6 mois, il y aura un appel qui sera de nouveau fait auprès de chaque participant pour savoir si effectivement leurs habitudes ont changé à partir de la fin du projet. Donc on en saura plus dans 6 mois.
1: En tout cas, vu que vous êtes rodé au CPE Quercy-Garonne, d'autres collectivités peuvent peut-être vous faire appel à vous pour ce programme d'animation et d'ateliers, des papotes et des concertations au quotidien autour d'éco-gestes, hein, Défie-toi autour de la consommation, des économies d'énergie, de l'alimentation durable et de l'économie circulaire. Des ateliers qui ont notamment été menés par vous-même, Gaëtan Béguin, éducateur à l'environnement pour le CPIE de Keilus, l'association Alpaïs de Bonetta. Merci beaucoup.
0: Merci, au revoir.
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1: Madame, monsieur, bonjour. Rémi Thoreau est là avec vous pour la prochaine demi-heure. L'été est officiellement lancé dans le Grand Montauban avec cette magnifique fête de la musique hier soir. Des dizaines d'animations et de festivals vont suivre. Des activités sportives également sont au rendez-vous. Des rendez-vous touristiques vont faire vivre le territoire jusqu'à la rentrée. Des concerts, des marchés nocturnes, des expositions, du patrimoine, des loisirs de plein air ou encore des grands équipements sportifs. Il y en a pour tous les goûts et tous les âges. Alors, on va présenter ce programme estival avec quatre invités aujourd'hui. Il y a Christophe Thau, responsable événementiel. Bonjour.
2: Bonjour.
1: Il y a également Gaël Jiquel, responsable de l'action culturelle au Centre d'interprétation du patrimoine et de l'architecture du CIAP.
3: C'est ça. Bonjour. Bonjour.
1: Mickaël Laduire, éducateur sportif. Merci d'être là pour remplacer Xavier Ribéras des équipements sportifs de Montauban. Merci.
4: Oui, bonjour.
1: Et puis Mathieu Montor, directeur de l'Office de tourisme. Bonjour, merci d'être là. C'est peut-être à vous que je vais commencer de m'adresser, Mathieu Montor. Quels sont aujourd'hui, pour les touristes, les grands atouts de Montauban sur l'été 2026?
2: Alors, quand on parle de touristes, on peut parler bien entendu des deux types de visiteurs qu'on va recevoir, c'est-à-dire les touristes qui viennent d'ailleurs de France ou de l'étranger et qui viennent découvrir notre ville. Ils sont généralement assez surpris de ce qu'ils découvrent, de par la richesse événementielle, mais aussi par la richesse patrimoine qu'on propose. Et après, il y a les habitants qui sont aussi très friands de tout ce qui est proposé durant l'été. Les personnes qui n'ont pas forcément les moyens de partir en vacances, et l'offre proposée est assez riche en la matière.
1: Mais ça commence par quoi quand même, pour ceux de l'extérieur, on va dire?
2: Ah ben là, l'événement et l'événementiel de cette été va commencer par le festival Montauban-Seine. Il a commencé par la fête de la musique, comme vous en avez parlé. Montauban-Seine qui arrive, et ensuite le point d'orgue, ce sera le festival des Lucioles qui commence tout début juillet. Monsieur Thau nous en reparlera, j'en suis sûr.
1: Mais architecturalement, s'il n'y avait pas les événements, on viendrait à Montauban, pourquoi?
2: En général, c'est la place nationale. C'est vraiment le cœur de ville. Tous les coins convergent vers la place nationale. Ensuite, les gens sont aussi pas mal en recherche de fraîcheur, surtout en ce moment. Donc le musée Ingres-Bourdelle est aussi une offre culturelle à ne pas négliger. Il est aussi gratuit les premiers dimanches du mois, donc c'est pas inintéressant non plus pour les personnes qui n'ont pas forcément un gros budget. Mais la place nationale, c'est notre joyau.
1: Combien de visiteurs passent par Montauban sur un été?
2: C'est variable, mais en règle générale, de toute façon, le plus haut de la saison touristique, c'est de juin à septembre. Et on référence deux types de visiteurs, les excursionnistes qui sont juste de passage et ceux qui restent dormir les nuitées touristiques, ceux qui dorment du coup dans un hébergement, que ce soit hôtel, chambre d'hôte, etc. Nous, on nous intéresse forcément surtout aux nuitées touristiques parce que c'est ceux qui vont consommer le plus sur notre territoire. On est en règle générale, en 2025, on était à 1 700 000 nuitées touristiques. Donc si on fait le ratio sur 60-65% qui est là pendant l'été, on est sur des très bonnes données touristiques.
1: On se rappelle avec des grands événements comme les lumières,
2: les lanternes, bien sûr.
1: Qu'on a vu arriver de plus en plus de tour opérateurs. Ça, c'est quelque chose qui s'est inscrit dans le temps aujourd'hui. Il y a de plus en plus de bus qui viennent visiter Montauban.
2: Tout à fait. La partie groupe et la partie tourisme d'affaires, séminaire est vraiment intéressante. On a la chance d'avoir encore une fois une offre événementielle très riche et qui nous permet encore avec ces événements hivernaux d'avoir un tourisme constant tout au long de l'année. C'est à la fois profitable pour l'Office de tourisme, bien entendu, qui commercialise les offres, mais c'est extrêmement profitable pour les prestataires du territoire, les commerces du centre-ville et aussi tout le réseau de loisirs dans la périphérie de Montauban.
1: Et alors là, par exemple, sur l'ensemble des événements, il y a des grands événements qui sont proposés, notamment en matière de sport, par exemple. Est-ce que ça aussi, ça va faire venir du monde?
2: Bien sûr. Ouais. Je remercie chaleureusement l'USM d'avoir été en top 14 cette année. Ils nous ont ramené quasi tous les week-ends des supporters de toute la France. Donc non, c'est le côté sportif a un potentiel énorme, surtout dans une ville comme Montauban.
1: Bon, alors, ça y est, l'été est lancé. Le gros événement, c'est le festival Montauban en Seine. Christophe Thau, quels sont les autres événements à suivre, quoi? Les Lucioles, ça, c'est quelque chose qui s'inscrit dans le temps depuis
5: exactement,
1: un petit moment maintenant.
5: Comme vous l'avez précisé, ce festival des Lucioles, qui, donc, cette année, dès le 2 juillet,
3: et jusqu'au 30 août, permettra de voir Montauban totalement illuminé chaque soir, offrant à tous donc un parcours nocturne unique à travers ces rues et ces monuments, et qui sont sublimés par la lumière. Alors les Lucioles, c'est aussi tout un programme estival, que ce soit donc les marchés nocturnes du jeudi, les animations pour les familles, le cinéma en plein air, les concerts, les spectacles. Donc là, c'est autant de moments de partage et de convivialité qui sont regroupés donc au cœur de notre ville. Point d'orgue de ce festival, le mapping de la cathédrale qui est attendu chaque année pour découvrir là aussi une nouvelle création, un nouvel artiste qui chaque fois amène une touche bien particulière et qui viendra transformer là aussi le patrimoine en une véritable œuvre vivante et immersive.
1: Au départ, c'est parti assez petit, les Lucioles. C'était ce parcours de mapping, quoi, qu'il y avait et qu'il y a toujours. Donc, mais aujourd'hui, donc, ça s'est agrémenté de plusieurs choses. Quoi.
3: Alors, il est vrai que d'année après année, donc la ville a pour objectif là aussi de diversifier cette programmation. Comme vous l'avez précisé, nous avons pu retrouver certaines années un mapping sur la place de la cathédrale et aussi sur la place Lalaque. Donc cette année là, donc on le maintient effectivement sur la place Roosevelt pour apporter effectivement encore plus de nouveautés. Je pense effectivement donc au cinéma en plein air qui se sont multipliés, qui sont une force d'attraction donc chaque année. Un partenariat là aussi avec l'Opéra National de Paris qui nous permet là aussi d'apporter une programmation de ballet retransmis là aussi dans ce carré de fraîcheur et de verdure qu'est le jardin des plantes. Et enfin donc ballet ou opéra là aussi seront au programme de ces festivités pendant ces deux mois qui j'espère seront maintenus très chaleureux, peut-être à un degré plus atténué qu'aujourd'hui.
1: Les programmations sont gratuites là, les programmations de cinéma en plein air, tout ça, ouais.
3: L'intégralité de ce programme est offert donc aux familles, à tous les montablanais, à tous les touristes, effectivement de manière gratuite. Je pense effectivement à ces différents publics, puisque autant pour les plus petits, donc certains films d'animation seront proposés donc lors de ces cinémas en plein air, mais aussi pour les familles ou des films grand public là aussi seront proposés. Le point d'orgue là cette année aussi, puisque nous avons pris en compte justement toutes ces familles qui parfois reste justement sur Montauban, avec la réalisation d'animation pour les mercredis des petits, toujours pareil au Jardin des Plantes. 4 après-midi, en fait, ce seront dédiés aux enfants, avec des jeux, spectacles, des ateliers créatifs aussi, et des moments de partage dans ce cadre naturel et rafraîchissant, tel qu'on a pu le retrouver, notamment à Noël dernier, effectivement, sur l'Esplanade des Fontaines.
1: Bon, et puis il va y avoir évidemment des concerts. Qu'est-ce que je vois dans le programme? Nocturne de danse contemporaine sur le miroir d'eau. C'est peut-être un moment qu'il faudra pas rater le 14 juillet avant le feu d'artifice.
3: Il est vrai que le 14 juillet propose là aussi un programme danse, puisque donc que ce soit sur la place Foch ou un concert réalisé donc par nos fameux tontons jazzers permettra effectivement de profiter de cette animation avant le feu d'artifice qui est le point d'orgue là aussi de cette soirée et qui sera lancée comme chaque année à 22h45 depuis le Pont Vieux, mais effectivement là aussi place nationale comme cela avait été réalisé aussi les deux dernières années. C'est un extrait chorégraphique donc de pièces apprises par les élèves donc de l'association de danse Terre Fauve qui assureront donc ce spectacle parmi le miroir d'eau aussi qui sera utilisé en tant qu'œuvre à part entière pendant ce ballet rafraîchissant.
1: Voilà, il va y avoir plein de choses, hein. C'est difficile de faire un tour exhaustif de tous les événements. Évidemment, on renvoie sur le site montauban.com Montauban Tourisme sur lequel on peut retrouver l'ensemble de ces festivités. Un petit peu de musique et puis on revient dans un instant pour l'été à Montauban.

0: le MAC de CFM Montauban, en compagnie de Christophe Thau, responsable événementiel à la mairie de Montauban, Gaël Jiquel, responsable action culturelle au SIAP, à qui je vais donner la parole dans un instant, Michael Laduire, éducateur sportif, qui va nous parler notamment des pump tracks, du skate park, des vacances sportives, des échecs. Aussi, je sais pas, il paraît que c'est du sport, les échecs, alors on en parlerait. Et puis Mathieu Montor, directeur de l'Office de Tourisme. Je me tourne vers vous, Gaël Jiquel. Il y a des nouveautés du côté des visites du Centre du Patrimoine de Montauban cet été?
1: Alors oui, il y a plusieurs nouveautés ou des choses qui ont été changées, donc ça devient des nouveautés. Donc en particulier, peut-être je peux mettre la lumière sur une visite sportive que l'on va proposer, donc visite en canoë, donc visite sur le Tarn, et une nouveauté parce que c'est quelque chose qu'on proposait depuis plusieurs années, mais là on propose un nouveau parcours puisque nous partons du quai de Sapiac et nous allons emprunter la passe à kayak de l'écluse de Sapiacou. Donc c'est une visite avec un peu de sensation au démarrage, et puis après c'est un point de vue tout à fait étonnant et différent sur la ville depuis l'eau. Donc voilà, donc ça c'est quelque chose qu'on va proposer à plusieurs reprises durant l'été.
0: Mais oui,
1: donc,
0: c'est parce qu'elle vient d'être refaite cette écluse, elle est toute neuve.
1: Exactement, c'était l'occasion en effet de s'approcher de cet édifice depuis l'eau, donc pour parler du lieu et découvrir cette passe à kayak voilà, qui vient juste d'être inaugurée. Et, donc c'est à découvrir, donc ça en nouveauté, ça peut être chouette. On propose également plusieurs visites en fin de journée ou nocturne. Donc par exemple le 18 juillet et le 29 août on va proposer une visite avec une danseuse et deux musiciens de jazz qui nous permettront de mettre en lumière les sculptures qui sont présentes sur les allées de l'Empereur et Mortarieux d'une façon du coup un petit peu différente, et on invitera les gens à rentrer dans la danse s'ils le souhaitent. Donc voilà, visite à ne pas manquer aussi. Et plusieurs visites nocturnes parce que en effet pour aussi valoriser ces éclairages dans la ville et voilà tout ce qui va se passer. Nous, on aime bien faire visiter la ville différemment. Donc, et la nuit, le cadre est vraiment agréable. Donc, on a une visite sous forme de visite comptée, donc qui s'appelle la Carriole aux Histoires. Donc là, on a deux guides qui sont des comédiennes également, et donc on va de scénette en scénette pour découvrir avec humour l'histoire de la ville. Et on a une version un petit peu plus classique, donc Montauban by Night, qui est une visite de ville, mais qu'on a souhaité ludique. Donc, les gens seront amenés à participer avec des puzzles géants, voilà, différentes petites activités pour animer cette visite.
0: J'ai vu qu'il y avait eu aussi une murder party, non, quelque chose comme ça.
1: Non, pas cette année.
0: Pas cette année, ah d'accord.
1: Pas aussi à cette année. On fait une petite pause, voilà, côté crime, et on reprendra en beauté l'année prochaine.
0: Et pour les visiteurs de Montauban qui sont plutôt individualistes, oui, est-ce qu'il y a des choses qui existent pour voilà, des petites guides pour visiter par eux-mêmes le parcours, des choses comme
1: tout
0: ça?
1: Tout à fait. Alors, on a plusieurs choses. Donc, ça peut être quand même. On a des formats de visite qui sont moins. Avec un petit peu moins de monde. Alors, quand même, avec un guide conférencier. Donc, ça, c'est pour ceux qui aiment bien quand même être avec un peu de gens, mais pas complètement. Donc, on va faire tous les jours des visites de la ville en format flash, donc entre 45 minutes et une heure. Donc, ça, c'est des visites qui fonctionnent plutôt bien. Et on a le pendant au musée avec des visites des collections qui sont proposées tous les jours. Ensuite, si vraiment les personnes souhaitent visiter la ville seules, on a deux choses. On a les brochures papier classiques qui sont toujours très efficaces en français, et on les a aussi dans plusieurs langues étrangères. Et on a également une application qui s'appelle WeVisit, où là, on découvre la ville en totale autonomie. Alors, on n'a pas besoin de la télécharger, il suffit de scanner un QR code qui est présent à l'Office du Tourisme ou au SIAP. Et à partir de là, on peut choisir une visite, soit format court, pareil, 45 minutes, soit un petit peu plus longue, soit des thématiques, donc une thématique street art, où on a un jeu visite autour d'Olympe de Gouges également. Donc, et là, les personnes peuvent grappiller leur visite comme ils le souhaitent. Et on peut également écouter ces visites dans plusieurs langues étrangères, puisqu'on a 11 langues à disposition. Donc on a de quoi faire.
0: On parlait tout à l'heure avec Mathieu Montor du tourisme extérieur, mais aussi du tourisme intérieur. Les Montalbanais qui ne partent pas en vacances, est-ce que vous avez de temps en temps des Montalbanais, de temps en temps ou souvent, des Montalbanais qui viennent s'amuser à visiter leur ville?
1: Alors beaucoup pour justement les propositions un petit peu différentes. Donc les visites en kayak, les rando-visites, les visites nocturnes plaisent beaucoup aux Montalbanais. Quand on demande en effet aux personnes d'où ils viennent, l'essentiel ce sont des Montalbanais. Alors la billetterie, depuis que nous avons la billetterie à l'Office du Tourisme, donc où les personnes peuvent prendre leur billet directement sur le site de l'Office du Tourisme, on a vu un petit peu la bascule se faire, et ça a permis d'ouvrir à d'autres types de publics. Donc voilà, l'équilibre est en train de se trouver. Mais oui, les Monts Albanais sont là et sont friands de nos propositions un petit peu alternatives. On a des visites sensorielles aussi. Donc là, on est vraiment acteur de sa visite. On fait un bonbon façade. Donc on doit associer, par exemple, le goût d'un bonbon à une architecture. Et les personnes doivent expliquer pourquoi. Donc, c'est super, on mange des bonbons, mais il y a du coup une analyse architecturale qui se fait de cette manière. Donc voilà, on essaie de faire des choses comme ça, et là on a plutôt des Monts Albanais.
0: Bien, on continue de parler de l'été à Montauban, et je donne la parole maintenant à Mickaël Laduire. Donc, il va y avoir beaucoup de choses. Alors, je disais en blaguant tout à l'heure, je parlais des échecs, parce que les échecs, c'est un sport, quand même. Mais ça fait longtemps qu'on n'avait pas vu un événement comme celui qu'il va y avoir là, au mois de juillet, sur les échecs à Montauban, quand même.
2: Oui, c'est ça. Ils organisent le club d'échecs montalbanais, organisent... une nouvelle édition du tournoi des 400 coups, du 11 au 18 juillet, au Palais des Sports Jacques Chirac. Voilà, c'est un tournoi national, avec des joueurs nationaux, mais il y a également, il y aura beaucoup d'animations ludiques.
0: D'accord.
2: Pour faire découvrir le monde des échecs.
0: Ça, au moins, ce sera au frais. Parce que c'est il y a la clim, non?
2: Oui, il y a la clim.
3: Oui, mais pas que, si je peux me permettre. Oui. Pour cet événement-là, ne manquez pas... sur la place nationale, il y aura deux gros rendez-vous pendant cette semaine d'échecs où il y aura un grand maître qui jouera face à 15 autres adversaires en simultané. Donc j'ai plus les dates en tête, mais Christophe nous les rappellera, mais en tout cas c'est vraiment un événement qui sera organisé plutôt en fin de journée et sur la place nationale, où là du coup vraiment animation hyper ludique, un grand maître d'échecs national vient défier 15 locaux, on va dire, de l'association, et ça promet de belles choses.
0: Ça, on aura l'occasion d'en reparler, parce que je pense que je vais recevoir l'association dans ce même studio dans pas très très longtemps. Alors, les autres événements sportifs de l'été, dites-moi.
2: Ben, nous avons le triathlon qui revient cette année du 4 au 5 juillet au Cours Foucault. Voilà, c'est une nouvelle édition du triathlon. Puis les Monts Albanais pourront également profiter de toutes les installations sportives de la ville. Je pense notamment au centre aquatique Ingréo, en ce moment, si on veut se rafraîchir, avec ses espaces ludiques, ses bassins de nage ou ses structures gonflables qui seront installées pour l'été. Nous avons également tous les pump tracks de Roseraie du Ramirou, le skate park de la Roseraie également, ou tous les équipements accès libre, comme le plateau intergénérationnel d'Issanchou. Voilà. Il y a beaucoup d'endroits où les Monts Albanais peuvent profiter des installations.
0: Et puis, il y a des tournois de beach volley, des choses comme ça, non, qui se font près de Port-Canal, là-bas.
2: Oui, exactement, au stade Port-Canal, il y aura tout le volley. Ouais.
0: Ok. Quoi d'autre, côté sport?
2: Côté sport, nous avons aussi les éducateurs de la ville qui proposent des activités gratuites pour tous, au Palais des Sports notamment. C'est des activités gratuites sur inscription. Alors nous sommes sur du multisport, nous passons avec du paddle, de l'escalade, du tir à l'arc. Mais également nous irons à Port-Canal pour faire du beach volley, beach rugby, beach soccer, ce genre de choses. Voilà, nous avons également des partenaires qui vont avec nous faire profiter les Monts Albanais ou les vacanciers qui sont de passage. Nous avons la boîte à malice qui nous proposera du cirque. Nous avons le Trois Rivières Pagay qui nous fera du kayak à Port-Canal. Mais également l'USM Box qui nous fera de l'initiation box pour les petits.
0: Bon, et voilà, et tout ça nous emmènera jusqu'à la fête du sport en septembre.
2: Tout à fait, qui se déroulera au Cours Foucault.
0: Au Cours Foucault. Ok. Voilà, l'été est lancé. On entend de plus en plus parler espagnol dans les rues de la ville. Est-ce que c'est une action de l'office de tourisme, Mathieu Montor, vers, je sais pas, les offices de tourisme espagnols
3: Nous avons en effet un public espagnol assez présent. C'est, on va dire, généralement d'un public de transit qui part de la Catalogne et va vers la côte atlantique. Donc il s'arrête très souvent à Montauban, que ce soit pendant les grandes périodes de vacances, Semaine Sainte, etc. Mais en effet, nous menons quand même des actions. Et là, on travaille en collaboration avec Tarn et Garonne Tourisme, par exemple, pour réaliser des salons. Et nous en avons réalisé en mars, qui s'appelle Bitravel à Barcelone, où justement, on fait des actions de promotion auprès de ce public-là pour leur faire découvrir le département et qui s'arrête en Tarn-et-Garonne plutôt de s'arrêter dans les départements limitrophes.
0: D'accord. D'autres pays sont visés également par l'office de tourisme.
3: Alors,
0: comment on a la chance, là, oui. C'est quoi les rouages pour faire venir du monde?
3: On a la chance aussi d'appartenir à un contrat de destination. Donc, je ne vais pas rentrer dans les détails techniques, mais on travaille avec l'office de tourisme de Toulouse, qui a une force de frappe largement supérieure à la nôtre et qui nous permet de bénéficier d'accueil presse. On a accueilli pas plus tard que la semaine dernière 5 influenceuses canadiennes qui sont venues sur notre territoire et qui ont découvert à la fois la ville, le musée et qui ont mangé dans un restaurant après de Montauban, du centre-ville de Montauban. Donc, on a pas mal de fer au feu, en effet. Mais du coup, c'est très intéressant ce type d'action-là, surtout avec des grosses structures comme Toulouse. Ça fait des très bons partenariats, ça permet de viser des publics qu'on n'a pas l'habitude forcément d'accueillir. Et si ça marche, tant mieux.
0: Bon, et ben voilà, l'été est lancé à Montauban et ça fait beaucoup de monde. Hein, du côté des équipes de l'événementiel Christophe Thau, il y a combien de personnes là qui bossent à tous les événements de l'été?
4: Alors, il est vrai que donc chaque événement nécessite effectivement donc une équipe à part entière. Qui est partagé, puisque je ne manque pas de mentionner aussi toute l'équipe logistique, notamment qui œuvre donc tout l'été, voire même toute l'année sur l'installation et la désinstallation donc de ces infrastructures.
0: Parfois tard.
4: Parfois tard, effectivement, le week-end compris. Ouais. Et je dirais que au titre du service événementiel, effectivement, on est effectivement comme un effet de saison. Nous travaillons d'ores et déjà sur les événements de cet hiver qui doivent être finalisés, actés, alors que nous entamons déjà cette saison estivale relativement dense.
0: Bon, ben en tout cas, merci d'être venu en parler ici. Évidemment, le gros lancement, ce sera le Festival Montauban en Seine. Et puis, j'allais oublier, ne surtout pas oublier, parce que ça démarre, je crois, aujourd'hui. Il y a l'ATM côté sport. Il y a le grand tournoi ATM qui commence aujourd'hui et qui se déroule toute cette semaine. Hein.
2: C'est ça.
0: C'est ça. Merci d'être venu en parler.
3: Merci beaucoup.
1: Merci.
0: Au plaisir.
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1: Bonsoir à tous. 35 départements supplémentaires placés en vigilance rouge. Demain midi, un nouveau record. Le Calvados, l'Eure, la Manche, la Seine-Maritime et la Somme rejoignent les 49 autres en alerte maximale. Un épisode caniculaire qui a déjà fait plusieurs victimes. Cet après-midi, deux enfants de 2 et 4 ans ont été retrouvés morts dans la voiture de famille à Carpentras. Une enquête est en cours, mais la piste de la canicule est privilégiée, selon la procureure. On compte également une douzaine de décès liés à des noyades en France ce week-end. Autre alerte de Météo France sur les risques de feux de forêt. 17 départements aujourd'hui en vigilance orange pour risque de feu élevé. Ils seront 28 demain. La région Centre-Val de Loire, une partie de la Bourgogne et de l'Auvergne-Rhône-Alpes sont concernées, en passant par quelques départements de Nouvelle-Aquitaine et le littoral méditerranéen. Dans la Vienne, près de 80 hectares d'un champ à peine moissonné ont brûlé. Il s'agit du plus important incendie depuis le début de l'année 2026 dans ce département. Violence sexuelle sur mineurs, 134 personnes placées en détention provisoire depuis l'affaire Liana. Gérald Darmanin avait demandé la révision de 70 000 dossiers avant le 14 juillet. Pour éviter des dysfonctionnements similaires, le ministre de la Justice prendra la parole ce soir sur TF1. Pour rappel, Liana, 11 ans, a été retrouvée morte dans le Gers au début du mois de juin. Le principal suspect, Jérôme Barella, faisait déjà l'objet de plusieurs plaintes pour viol sur mineurs, mais il n'avait jusque-là jamais été inquiété par la justice. Vague de départ volontaire dans le groupe de presse Ebra, propriété du Crédit Mutuel qui produit 9 titres régionaux dans l'Est de la France. Comme les dernières nouvelles d'Alsace, l'Est républicain ou encore le Progrès, 400 postes sont concernés en rédaction, impression, administration des ventes et studio graphique. Et puis les Bleus se battront contre l'Irak ce soir pour espérer décrocher une place en 16e de finale de la Coupe du Monde. Mais ils devront aussi affronter les orages. Philadelphie est en alerte aux orages violents. Bonne soirée à tous.
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Bonjour, bienvenue chers musicalistes pour ce nouveau numéro de Music & Me, une émission consacrée aux hommages. Il y a quelque temps que nous n'avons pas fait, donc je rappelle le principe, on fête des anniversaires de décès, 10 ans, 20 ans, 30 ans et plus. On va commencer tout de suite avec un décès très très récent, il nous a quitté le 5 juin dernier, il s'agit de Anthony Head à l'âge de 72 ans. Si le nom ne vous dit pas grand chose, Anthony Head c'est déjà le frère de Murray Head, qui est bien plus connu, bien évidemment. Il a participé à ses albums en faisant quelques chœurs, mais il est très très connu pour les fans de Buffy, dont je suis, car il interprétait le rôle du bibliothécaire à la base, qui était Rupert Giles comme personnage, et c'était surtout l'instructeur de Buffy. Allez, on lui rend hommage.

0: Alors, le mois dernier, nous n'avons pas fait d'émission hommage, donc petite séance de rattrapage pour ceux qui nous ont quittés au mois de mai. Le 24 mai 2006, nous quittait Claude Pieplu à l'âge de 83 ans.
1: Les Shadok, eux, pompaient, ils pompaient le matin, ils pompaient l'après-midi, ils pompaient le soir, et quand ils ne pompaient pas, ils rêvaient qu'ils pompaient.
0: Ah, les Shadok, une sacrée époque de la télévision. Et en parlant de télévision, un autre grand monsieur de la télé nous a quitté le 29 mai 2016 à l'âge de 93 ans. Il s'agit d'André Rousselet, qui était le fondateur de Canal+.

Voilà un jingle qui rappellera certains souvenirs aux abonnés de la première heure de Canal+. Allez, pour finir, les disparus du mois de mai. Le 2 mai 2016, nous quittait un certain Hubert Mounier à l'âge de 53 ans. Bien trop tôt pour nous quitter, Hubert. C'était le chanteur de l'affaire Louise Trio.

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0: 1986, l'été s'annonce complètement pourri car le 19 juin, pour être précis, un putain de camion ôte la vie au plus grand comique de la génération. C'était Coluche qui nous quittait malheureusement à l'âge de 41 ans. C'est pour ça qu'on a passé la chanson des restos pour lui rendre hommage. D'autres anniversaires en ce mois de juin, Robert Ervin Howard nous a quittés le 11 juillet 1936 à l'âge de 30 ans, très très jeune. Ce monsieur a tout simplement inventé le personnage de Conan dans ses romans. Nous avons aussi perdu en 2006, le 15 juin à l'âge de 83 ans, Raymond DeVos, et le 3 juin 2016 à l'âge de 74 ans, Mohamed Ali pour le mois de juin. En juin également, nous a quitté une très très grande dame de la chanson. Elle nous a quitté le 15 juin 1996 à l'âge de 79 ans. Il s'agit de la grande Ella Fitzgerald. Nous allons donc lui rendre hommage avec un premier morceau qui montre toute l'étendue de son talent. C'est un live. Elle est en train de chanter un des standards, des plus grands standards de jazz, Mack the Knife. Elle se trouve à Berlin. On est en 1960. Et il va se passer quelque chose d'assez particulier. Pour les non-anglophones, je vais un petit peu vous expliquer. Pour les autres, vous allez vous régaler. Arrivé aux deux tiers du morceau, pas tout à fait, à la moitié, on va dire. Allez. Oui, à la troisième minute, il en reste encore deux. Elle oublie totalement les paroles. Et au lieu d'arrêter le morceau là et de dire, voilà, excusez-moi, je sais plus le reste et tout ça, elle va improviser pendant près de 2 minutes avec plein d'humour dès le début. Elle dit, je ne me souviens plus quelles sont les paroles, en faisant des rimes et en enchaînant à scat. Vous allez voir, c'est du grand art avec un grand A. Ella Fitzgerald, Mack the Knife, en live.
1: Thank you, ladies and gentlemen. Thank you.

Voilà donc pour les hommages du jour. Ella Fitzgerald avec Max the Knife, suivi de S Wonderful et Cheek to Cheek. On va donc en profiter pour revenir sur une rubrique qu'on a laissé tomber depuis quelques temps et que j'aime particulièrement, la rubrique du copycat, celui qui fait la copie et l'original. Alors aujourd'hui, il va falloir avoir beaucoup, beaucoup d'humour et de flegme britannique. Car il s'agit d'un morceau qui a été quand même, vous allez voir, très très spécial et classé de hit parade britannique en l'année 1965, l'année que nous avons visité la semaine dernière. Je ne vous dis pas qui c'est qui chante, je vous le dirai après, et le morceau, on enchaînera avec l'original juste après, très très difficile à reconnaître. Allez, on en

0: Thank you very much, everybody.
1: Thank you very much, everybody.
0: Thanks a lot, Paul.
2: Vous avez donc reconnu les Beatles avec Hard as Nights. On en a profité pour écouter une version un peu plus rare en live que la version de studio que tout le monde connaît. Et donc, la reprise au départ, c'était Peter Sellers, l'acteur, qui avait fait une parodie. Je vous avais dit qu'il fallait du flemme britannique pour supporter ça. Mais je voulais vous faire connaître ce petit moment un petit peu spécial qui a tout de même été classé donc dans les hit-parades britanniques en 1965. On continue donc un deuxième copycat. Là, par contre, on n'aura que de la bonne musique du début jusqu'à la fin. Une de mes reprises préférées de tous les temps. On écoute tout de suite Kyle Eastwood, le fils de... Oui, tout à fait.

Clint Eastwood, donc, qui reprenait Every Little Thing She Does Is Magic de Police, que nous venons d'écouter à l'instant. Il nous reste un tout petit peu de temps à passer ensemble et je vais en profiter pour vous présenter une artiste que j'ai découvert l'an dernier. Elle a sorti un album qui s'appelle Get Deep. Elle s'appelle Abby Flynn. C'est une Anglaise originaire de Brighton. Il s'avère, la pauvre, qu'elle a eu un cancer du sang, je crois, si je me souviens bien. J'ai lu ça il y a quelque temps. Et elle en a profité pour composer un maximum en espérant ça sortir. Grâce à Dieu, c'est fait. Elle s'en est sortie. Elle a donc sorti son album Get Deep l'an dernier. Un mélange de jazz, de soul et de R&B. On écoute tout de suite un premier extrait de cet album. Donc, le titre qui donne le titre.

Bravo, bravo à Biflin. J'espère que vous avez apprécié cet artiste. Je vous encourage à aller écouter son album Biflin, A-B-I, plus loin, F-L-Y, deux N pour son nom. On a donc écouté Get Deep, qui est, je le répète, le titre de l'album. C'était suivi de All the Best et à l'instant du morceau Courage. Voilà, cette émission touche à sa fin. On va se quitter en petite douceur avec la jolie Addison Rae qui nous dit Headphones On, qu'elle met ses écouteurs sur la tête quand ça va pas et elle écoute de la bonne musique. Je vous laisse à sa compagnie. On se donne rendez-vous dans une semaine. Et d'ici là, portez-vous bien.

Et voilà, à vous peut-être d'apporter d'autres éclaircissements, en tout cas ceux que votre imagination formeront. Au cours de cette émission, nous avons eu deux interruptions de l'image.

0: d'entourage dont nous vous demandons de vouloir bien nous excuser.
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